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Bonjour à tous et bonne fête aux Michel. Aujourd'hui 29 septembre, la vivacité et la bonne humeur des Michel leur permettent d'être de bonne compagnie. Ils ont le don d'égayer l'environnement qui les entoure grâce à leur humour décapant. Voici ce qui s'est passé ce 29 septembre 1969, lancement d'un nouveau jeu à la télévision animé par Guy Lux, le Schmilblick. 1988, la navette spatiale Discovery décolle de Cap Canaveral en Floride avec 5 astronautes à son bord pour une mission de 4 jours. 1995, Raled Kellal, l'homme le plus recherché de France, est abattu lors d'une fusillade avec les gendarmes à Vaugneray dans le Rhône. 1999, première mondiale en France d'une grève du foie sur 3 malades d'un même donneur. 2006, au Brésil, crash d'un Boeing 737 alors qu'il survolait la région de la Serra do Cachimbo avec 157 personnes à bord. Et puis en 2010, disparition de Tony Curtis de son vrai nom, Bernard Schwartz, acteur et producteur américain. Pas mal de gens célèbres sont nés un 29 septembre. Emily Lloyd, qui vient de Londres, actrice. Philippe Carroix, acteur français. L'acteur Yves Régnier, né à Berne, en Suisse. Bon anniversaire également à Jean-Pierre Ilkabache, originaire d'Algérie, journaliste puis président de France Télévisions. Mylène de Mongeau à Nice, productrice et actrice française. L'homme d'affaires et politicien italien Silvio Berlusconi est né aussi le 29 septembre 1936 à Milan, en Italie. Jerry Lee Lewis, chanteur de rock. Et Anita Ekberg, actrice. Le dicton du jour, quand les hirondelles voient la Saint-Michel, l'hiver ne vient qu'à Noël. Très bonne journée à tous, à demain.

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1: Bonjour à tous, dans l'actualité jeu vidéo du jour, avec l'arrivée de Diablo 5, est-ce la fin pour Diablo 4? Diablo 5 est officiellement dans les cartons avec une sortie prévue pour 2029. Cette annonce pose la question de l'avenir de Diablo 4, mais le studio semble avoir une idée bien précise quant à la manière dont les deux épisodes vont se passer le relais. 3 ans seulement après la sortie de Diablo 4, son successeur se profile à l'horizon et ce futur commence même à avoir des conséquences très concrètes sur le 4e épisode de la série. Le studio vient de confirmer un changement majeur dans sa feuille de route alors que Diablo 4 entre dans une nouvelle phase de son existence. C'est probablement la conséquence la plus importante de l'annonce de Diablo 5. Blizzard ne prévoit actuellement plus aucune nouvelle extension majeure pour Diablo 4. Depuis son lancement en 2023, le jeu en a accueilli 2. L'ancien patron de cette franchise, Rod Ferguson, évoquait à Dextarto un modèle reposant notamment sur des saisons trimestrielles et des extensions annuelles. Pour autant, le studio ne considère pas que l'histoire de Diablo 4 est terminée. Bren Gibson, le directeur de la franchise, explique que les équipes sont désormais concentrées sur les saisons de Diablo 4 et sur la préparation de Diablo 5. Selon lui, Lord of Atreid a permis de conclure la Story of Atreid centré sur Mephisto. La prochaine étape donc consiste maintenant à préparer la Story of Terror qui mènera à Diablo et aux événements du 5e épisode prévu donc, je vous le rappelle, en 2029. On se retrouve très vite avec d'autres actus jeux vidéo.
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2: Bonjour à tous, l'horoscope de ce mardi. On débute avec les béliers. Vous avez fait quelques excès ces derniers jours. Vous le sentez d'ailleurs ce matin. Les taureaux, vous fédérez avec vos idées. Les taureaux, c'est le moment de démarrer un projet professionnel. Les gémeaux, c'est ce qu'on appelle une journée parfaite pour vous, les gémeaux. Tout ce que vous allez toucher va se transformer en or. Vous avez beaucoup de chance. Les cancers, sentimentalement, vous prenez les bonnes décisions. Vous pouvez être fier de vous. Les lions, vous avez trouvé le bon équilibre entre dépenses et rentrées d'argent. Vous sortez enfin la tête de l'eau. Les vierges, vous avez pris du temps pour vous et vous avez bien fait. Vous êtes tout simplement resplendissant. Les balances, vous vous êtes levé du pied gauche. Nous souhaitons donc beaucoup de courage à votre entourage. Les scorpions, vous êtes le petit rigolo de la bande. Aujourd'hui, vous faites rire tout le monde. Les sagittaires, vous êtes l'ami idéal. Les sagittaires, vous remontez le moral des troupes. Les capricornes, vous saurez profiter d'une situation favorable pour vous mettre en avant. Verseau, vous vous sentez bien. Les verseaux, frais et disponibles pour tout le monde. Et enfin, les poissons, ne laissez pas les obstacles vous empêcher d'atteindre vos objectifs. Battez-vous, les poissons. Avec tout ça, très belle journée, très bon mardi.
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1: Bonjour à tous. Dans l'actualité cinéma du jour, on parle de la sortie du film L'Affaire Marie-Claire dans les salles de cinéma à partir du 4 novembre prochain, avec notamment Cécile de France et Charlotte Gainsbourg. En novembre 1972, au tribunal de Bobigny, un procès hors norme secoue la France entière. Marie-Claire Chevalier, âgée de 16 ans, est accusée d'avoir avorté illégalement. À la barre, sa maman et toutes les femmes qui l'ont aidée. Leur avocate Gisèle fait un pari fou, insensé d'ailleurs. Elle leur demande de ne pas plaider coupable. Gisèle va faire ce qui n'a jamais été fait auparavant. Elle va accuser et attaquer la loi au risque de tout perdre. L'affaire Marie-Claire dans les salles de cinéma, ça se passera dès le 4 novembre prochain. On se retrouve très vite avec d'autres films à découvrir.
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1: Bonjour à tous, dans l'actualité auto-moto du jour. On parle d'assurance face aux sinistres plus fréquents et plus coûteux. Les tarifs vont grimper. Les tarifs d'assurance automobile vont de nouveau augmenter l'année prochaine et plus vite que l'inflation. La profession confrontée à des sinistres plus fréquents et plus coûteux à indemniser défend donc un mouvement logique. Le cabinet Fact & Figure, spécialiste du secteur, anticipe une hausse de 5 à 6% des primes des assurances multirisques l'année prochaine. La hausse moyenne est moins marquée pour l'assurance donc auto, entre 3 et 4% par rapport aux autres assurances et jusqu'à 4,5%. Elle est cependant comparable en montant environ 20 euros hors taxe, car les primes d'assurance automobile sont en moyenne plus chères que les primes d'assurance habitation par exemple. Ces hausses de prix, déjà depuis plusieurs années en augmentation, sont bien supérieures à l'inflation en France, mesurée mi-septembre par l'INSEE à 2,4% sur une année. Les assureurs n'ont pas le choix, argumentent-ils. Ils ne font, selon eux, que répercuter des coûts qu'ils subissent, des tempêtes, des incendies ou des orages de grêle. Plus nombreux, ceux des matériaux nécessaires également aux réparations, toujours plus chères. La hausse des coûts de l'assurance est d'abord la conséquence de la montée de l'évolution des risques auxquels nous sommes collectivement confronté, a justifié la présidente de France Assureur dans une déclaration. Les sinistres sont plus fréquents, plus sévères et leurs coûts augmentent, notamment sous l'effet de la hausse du prix des matériaux, des réparations et des prestations, a ajouté donc la porte-parole. La hausse des prix a pris également l'occasion de redresser les marges des compagnies d'assurance. La première compagnie française, AXA, a battu son record en termes de bénéfices nets l'année dernière et vise désormais la barre symbolique des 10 milliards d'euros. Il estime d'ailleurs que les augmentations tarifaires moyennes seront au moins égales à 5% l'année prochaine et frôleront les 10% pour également l'assurance habitation. On se retrouve très vite avec d'autres actus automoto.
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1: 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Bonjour à tous et bonne fête aux Michel. Aujourd'hui 29 septembre, la vivacité et la bonne humeur des Michel leur permettent d'être de bonne compagnie. Ils ont le don d'égayer l'environnement qui les entoure grâce à leur humour décapant. Voici ce qui s'est passé ce 29 septembre 1969, lancement d'un nouveau jeu à la télévision animé par Guy Lux, le Schmidblick. 1988, la navette spatiale Discovery décolle de Cap Canaveral en Floride avec 5 astronautes à son bord pour une mission de 4 jours. 1995, Raled Kellal, l'homme le plus recherché de France, est abattu lors d'une fusillade avec les gendarmes à Vaugneray dans le Rhône. 1999, première mondiale en France d'une grève du foie sur 3 malades d'un même donneur. 2006, au Brésil, crash d'un Boeing 737 alors qu'il survolait la région de la Serra do Cachimbo avec 157 personnes à bord. Et puis en 2010, disparition de Tony Curtis de son vrai nom, Bernard Schwartz, acteur et producteur américain. Pas mal de gens célèbres sont nés un 29 septembre. Emily Lloyd, qui vient de Londres, actrice. Philippe Carrois, acteur français. L'acteur Yves Régnier est né à Berne, en Suisse. Bon anniversaire également à Jean-Pierre Elkabbach, originaire d'Algérie, journaliste puis président de France Télévisions. Mylène de Mongeau à Nice, productrice et actrice française. L'homme d'affaires et politicien italien Silvio Berlusconi est né aussi le 29 septembre 1936 à Milan, en Italie. Jerry Lee Lewis, chanteur de rock, et Anita Ekberg, actrice. Le dicton du jour, quand les hirondelles voient la Saint-Michel, l'hiver ne vient qu'à Noël. Très bonne journée à tous, à demain.
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2: Bonjour à tous, l'horoscope de ce mardi. On débute avec les béliers. Vous avez fait quelques excès ces derniers jours, vous le sentez d'ailleurs ce matin. Les taureaux, vous fédérez avec vos idées. Les taureaux, c'est le moment de démarrer un projet professionnel. Les gémeaux, c'est ce qu'on appelle une journée parfaite pour vous, les gémeaux. Tout ce que vous allez toucher va se transformer en or. Vous avez beaucoup de chance. Les cancers, sentimentalement, vous prenez les bonnes décisions. Vous pouvez être fier de vous. Les lions, vous avez trouvé le bon équilibre entre dépenses et rentrées d'argent. Vous sortez enfin la tête de l'eau. Les vierges, vous avez pris du temps pour vous et vous avez bien fait. Vous êtes tout simplement resplendissant. Les balances, vous vous êtes levé du pied gauche. Nous souhaitons donc beaucoup de courage à votre entourage. Les scorpions, vous êtes le petit rigolo de la bande. Aujourd'hui, vous faites rire tout le monde. Les sagittaires, vous êtes l'ami idéal. Les sagittaires, vous remontez le moral des troupes. Les capricornes, vous saurez profiter d'une situation favorable pour vous mettre en avant. Verseau, vous vous sentez bien, les Verseaux, frais et disponibles pour tout le monde. Et enfin, les poissons, ne laissez pas les obstacles vous empêcher d'atteindre vos objectifs. Battez-vous, les poissons, avec tout ça, très belle journée, très bon mardi.
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1: Bonjour, la CGT Force Ouvrière, la CFDT LUNSA, la FSU Solidaire, la CFE-CGC et la FAFP appellent les fonctionnaires et contractuels à se mobiliser ce mardi pour mettre la pression sur le gouvernement qui doit présenter son budget 2027. Le gouvernement qui prévoit de geler le point d'indice des fonctionnaires, à contrario, l'intersyndical réclame notamment sa revalorisation et son indexation sur l'inflation, également demandé de meilleures rémunérations et carrières, la suppression du jour de carence ainsi que davantage de moyens pour les services publics. La principale organisation syndicale des lycéens, l'Union syndicale lycéenne, a appelé au blocage des lycées partout en France ce mardi à l'occasion de cette journée de mobilisation dans la fonction publique. Les ministres de l'Intérieur et de l'Éducation nationale ont prévenu qu'en cas de violence et de blocage total, les forces de l'ordre interviendraient. Partie d'Île-de-France, le mouvement s'est étendu à d'autres régions hier. Jordan Bardella annonce avoir demandé à son avocat d'engager toutes les procédures nécessaires face à Mediapart. Le média d'investigation a révélé hier après-midi des écrits antisémites attribués au président du RN datant de 2013. Le pape a quitté donc la France hier après un discours pour la paix. Hier matin, Léon XIV a déambulé dans Metz à bord de la célèbre Papa Mobile avant de célébrer la messe dans la cathédrale. Le président russe Vladimir Poutine a signé un décret relevant de 15 500 le nombre autorisé de militaires au sein des forces armées. Sa quatrième décision de ce type cette année, elle intervient alors que la Russie, comme l'Ukraine, subissent des pertes croissantes dans une guerre qui dure depuis plus de 4 ans et demi. C'est la fin de ce flash, une très bonne journée à notre écoute.
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1: Bonjour, la rétrosport de la semaine, football, l'AC Ajaccio, monument du football corse, a déposé le bilan. Le club n'a pas survécu à une situation financière devenue intenable. Avec plus de 13 millions d'euros de dettes et l'absence de repreneur, la liquidation judiciaire a été actée, mettant fin à 27 ans de professionnalisme. Ce dépôt de bilan va entraîner la suppression de 180 emplois. Le centre de formation est également contraint de fermer ses portes. Tennis, le tirage au sort du tableau masculin de l'US Open a été effectué jeudi en fin de journée. Il a réservé de belles surprises puisque Carlos Alcaraz et Novak Djokovic sont dans la même partie de tableau, tout comme Daniil Medvedev qui affrontera Benjamin Bonzi. Comme ce dernier, les Bleus n'ont pas été très chanceux. Meilleur Français Hugo Humbert affrontera l'Australien Adam Walton, 82e, tandis que Giovanni Pecci-Pericard, 39e mondial, sera opposé à un autre cador, l'Italien Lorenzo Musetti, 10e. Présent également à New York, Gaël Monfils, 50e mondial, croisera le fer avec le Russe Roman Siafoulin, 90e, alors que Quentin Ali, 70e, débutera contre David Goffin, 68e. Alexandre Muller aura également une partie difficile à jouer contre Stefanos Tsitsipas, tête de série numéro 26. Eurobasket, la 42e édition du championnat d'Europe, va se dérouler du 27 août au 14 septembre dans pas moins de 4 pays et 4 villes différents. La Lettonie, Riga, Chypre, Limassol, la Finlande, Tampere et la Pologne, Katowice. C'est à Riga que se déroulera l'intégralité du tableau final à partir des 8e. On compte 4 groupes de 6 équipes pour le premier tour, puis les 4 premiers de chaque poule verront les 8e de finale. Les vice-champions olympiques français qui sont dans le groupe D sont leurs stars, hein, Victor Wembanyama et Rudy Gobert, sont favoris pour figurer sur le podium. Cyclisme, opéré de la cheville mardi à Lyon, suite à sa blessure subie à la fin du Tour de France, Kevin Vauquelin pourra mettre un terme à sa saison. Sa présence au championnat du monde sur route au Rwanda du 21 au 28 septembre paraît plus que compromise, comme pour les championnats d'Europe du 1er au 5 octobre qui seront disputés en Ardèche et dans la Drôme. Volée face à Porto Rico, les Françaises ont réussi leur entrée dans le mondial vendredi, une compétition qu'elles n'ont plus disputée depuis 51 ans. Elles se sont imposées face à leurs adversaires 25-22, 25-18, 21-25, 25-14 et prennent déjà une option pour la qualification. Prochain rendez-vous avec les Brésiliennes ce dimanche, toujours à Chiang Mai en Thaïlande. C'est la fin de cette rétrosport, une très bonne journée à notre écoute.

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Bonjour à tous. Dans l'info insolite du jour, on lisait dans le sable, un touriste voit son camping-car emporté par la marée montante. Au Pays de Galles, un camping-cariste qui s'était aventuré trop loin sur la plage de Black Rock a vu son véhicule enlisé dans le sable mou. Sur une plage réputée pour sa marée montante à grande vitesse, le malheureux a vu son camping-car recouvert par les eaux. C'est une mésaventure qu'on ne souhaiterait même pas à son pire ennemi. Au Pays de Galles, cette plage de Black Rock est réputée pour être un spot où les camping-caristes aiment venir se stationner pour avoir une vue imprenable au plus près de l'eau, considérée comme l'une des rares plages accessibles en voiture. Profiter d'un tel cadre le temps d'un instant n'est pourtant pas sans risque. En effet, si des panneaux de signalisation invitent à ne pas s'engager trop loin sur la plage, ces précieuses indications ne sont pas toujours prises au sérieux. Alors que le principal risque reste celui de se retrouver piégé dans le sable mou de cette plage, les conducteurs les plus inconscients peuvent ainsi s'offrir quelquefois des sueurs froides. Si dans la plupart des cas, une simple opération de remorquage suffit pour se sortir d'une situation devenue complexe, d'autres fois le scénario est tout autre et le pire ne peut être évité. C'est ce qui est d'ailleurs arrivé à ce touriste visiblement étourdi. Ce dernier n'a semble-t-il pas pris en compte les affichages le long de la plage. Après s'être aventuré plus loin que prévu et surtout au mauvais moment, le malheureux s'est fait prendre au piège par la marée montante. La plage étant réputée pour la vitesse de sa marée, il était déjà trop tard pour envisager un remorquage en raison de la montée des eaux. Piégé par la mer, le camping-car a ainsi été submergé par la marée sous les yeux de son propriétaire qui n'a rien pu faire. Si le véhicule a pu être sorti de l'eau avant qu'il ne soit complètement recouvert, l'histoire ne dit toutefois pas dans quel état celui-ci a pu être récupéré. Une chose est toutefois certaine, la prochaine fois, le touriste prendra plus de précautions pour éviter qu'une telle mésaventure ne se reproduise. On se retrouve très vite avec d'autres infos insolites.

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1: 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Docteur Luc Goupil, bonjour. 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
3: 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Plus la prise en charge est précoce, plus elle est simple et efficace. Ces troubles musculo-squelettiques sont des pathologies de l'hypersollicitation des articulations, mais qui ont d'autres facteurs potentiellement professionnels, comme des facteurs organisationnels, cadence, horaire et même psychosociaux, comme le stress. Bien évidemment, nous avons des facteurs propres à l'opérateur, comme son âge, son sexe ou son état de santé. 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
5: Bonjour à tous et bonne fête aux Michel. Aujourd'hui 29 septembre, la vivacité et la bonne humeur des Michel leur permettent d'être de bonne compagnie. Ils ont le don d'égayer l'environnement qui les entoure grâce à leur humour décapant. Voici ce qui s'est passé ce 29 septembre 1969, lancement d'un nouveau jeu à la télévision animé par Guy Lux, le Schmidblick. 1988, la navette spatiale Discovery décolle de Cap Canaveral en Floride avec 5 astronautes à son bord pour une mission de 4 jours. 1995, Raled Kellal, l'homme le plus recherché de France, est abattu lors d'une fusillade avec les gendarmes à Vaugneray dans le Rhône. 1999, première mondiale en France d'une grève du foie sur 3 malades d'un même donneur. 2006, au Brésil, crash d'un Boeing 737 alors qu'il survolait la région de la Serra do Cachimbo avec 157 personnes à bord. Et puis en 2010, disparition de Tony Curtis de son vrai nom, Bernard Schwartz, acteur et producteur américain. Pas mal de gens célèbres sont nés un 29 septembre. Emily Lloyd, qui vient de Londres, actrice. Philippe Carroix, acteur français. L'acteur Yves Régnier est né à Berne, en Suisse. Bon anniversaire également à Jean-Pierre Ilkabach, originaire d'Algérie, journaliste puis président de France Télévisions. Mylène de Mongeau à Nice, productrice et actrice française. L'homme d'affaires et politicien italien Silvio Berlusconi est né aussi le 29 septembre 1936 à Milan, en Italie. Jerry Lee Lewis, chanteur de rock, et Anita Ekberg, actrice. Le dicton du jour: quand les hirondelles voient la Saint-Michel, l'hiver ne vient qu'à Noël. Très bonne journée à tous, à demain.
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2: Bonjour à tous, l'horoscope de ce mardi, on débute avec les béliers. Vous avez fait quelques excès ces derniers jours, vous le sentez d'ailleurs ce matin. Les taureaux, vous fédérez avec vos idées. Les taureaux, c'est le moment de démarrer un projet professionnel. Les gémeaux, c'est ce qu'on appelle une journée parfaite pour vous, les gémeaux. Tout ce que vous allez toucher va se transformer en or. Vous avez beaucoup de chance. Les cancers, sentimentalement, vous prenez les bonnes décisions. Vous pouvez être fier de vous. Les lions, vous avez trouvé le bon équilibre entre dépenses et rentrées d'argent. Vous sortez enfin la tête de l'eau. Les vierges, vous avez pris du temps pour vous et vous avez bien fait. Vous êtes tout simplement resplendissant. Les balances, vous vous êtes levé du pied gauche. Nous souhaitons donc beaucoup de courage à votre entourage. Les scorpions, vous êtes le petit rigolo de la bande. Aujourd'hui, vous faites rire tout le monde. Les sagittaires, vous êtes l'ami idéal. Les sagittaires, vous remontez le moral des troupes. Les capricornes, vous saurez profiter d'une situation favorable pour vous mettre en avant. Verseau, vous vous sentez bien, les Verseaux, frais et disponibles pour tout le monde. Et enfin, les poissons, ne laissez pas les obstacles vous empêcher d'atteindre vos objectifs. Battez-vous, les poissons. Avec tout ça, très belle journée, très bon mardi.
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1: Bonjour, la CGT Force Ouvrière, la CFDT LUNSA, la FSU Solidaire, la CFE-CGC et la FAFP appellent les fonctionnaires et contractuels à se mobiliser ce mardi pour mettre la pression sur le gouvernement qui doit présenter son budget 2027. Le gouvernement qui prévoit de geler le point d'indice des fonctionnaires, à contrario, l'intersyndicale réclame notamment sa revalorisation et son indexation sur l'inflation, également demandé de meilleures rémunérations et carrières, la suppression du jour de carence ainsi que davantage de moyens pour les services publics. La principale organisation syndicale des lycéens, l'Union syndicale lycéenne, a appelé au blocage des lycées partout en France ce mardi à l'occasion de cette journée de mobilisation dans la fonction publique. Les ministres de l'Intérieur et de l'Éducation nationale ont prévenu qu'en cas de violence et de blocage total, les forces de l'ordre interviendraient. Partie d'Île-de-France, le mouvement s'est étendu à d'autres régions hier. Jordan Bardella annonce avoir demandé à son avocat d'engager toutes les procédures nécessaires face à Mediapart. Le média d'investigation a révélé hier après-midi des écrits antisémites attribués au président du RN datant de 2013. Le pape a quitté donc la France hier après un discours pour la paix. Hier matin, Léon XIV a déambulé dans Metz à bord de la célèbre Papa Mobile avant de célébrer la messe dans la cathédrale. Le président russe Vladimir Poutine a signé un décret relevant de 15 500 le nombre autorisé de militaires au sein des forces armées. Sa quatrième décision de ce type cette année, elle intervient alors que la Russie, comme l'Ukraine, subissent des pertes croissantes dans une guerre qui dure depuis plus de 4 ans et demi. C'est la fin de ce flash, une très bonne journée à notre écoute.
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1: Bonjour à tous. Dans l'actualité people du jour, on parle de Ralf Schumacher, grosse frayeur pour lui. Ralf Schumacher a eu une grosse frayeur lors d'un tournage de jet ski, victime d'une chute en jet ski. L'ancien pilote pensait souffrir d'une simple luxation de l'épaule. Les examens ont finalement révélé une fracture. Un fragment d'os s'est cassé, a-t-il expliqué. Une opération est prévue, mais Ralf Schumacher garde le sourire. Je devrais être d'attaque pour Monza, il me suffira de tenir le micro de la main gauche. Plus de peur que de mal donc, même si le pilote devra lever un peu le pied. On se retrouve très vite avec d'autres actus people.
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1: Aujourd'hui, dans Jour de musique, je vous parle des Beatles de l'autre côté du rideau de fer. Derrière le mur de Berlin, il était interdit d'écouter du rock. La détention et la vente de disques étaient sévèrement réprimées et les jeunes à cheveux longs étaient tendus au poste de police. Mais le soir, les jeunes soviétiques tentaient quand même de capter les émissions, hélas brouillées, de Radio Free Europe, ce qui était considéré comme un grave délit. En douce, ils enregistraient la radio et s'échangeaient des bandes magnétiques. Par la suite, ils gravaient de petits 45 tours. Alors dans les années 70, l'État ne pouvait plus contrôler le marché noir des disques pop. Les firmes officielles ont donc pu fabriquer et vendre les disques des Beatles. Et contrairement aux 45 tours, les 33 tours sont peu nombreux de l'autre côté du rideau de fer. Mais attention, pas question en revanche pour les Beatles d'aller se produire en Russie, même si des milliers de Russes vous diront qu'ils connaissent quelqu'un qui connaît quelqu'un qui connaît quelqu'un qui les a vus jouer. À très vite pour de nouvelles anecdotes musicales.
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1: Bonjour, la CGT Force Ouvrière, la CFDT l'UNSA, la FSU Solidaire, la CFE-CGC et la FAFP appellent les fonctionnaires et contractuels à se mobiliser ce mardi pour mettre la pression sur le gouvernement qui doit présenter son budget 2027. Le gouvernement qui prévoit de geler le point d'indice des fonctionnaires, à contrario, l'intersyndicale réclame notamment sa revalorisation et son indexation sur l'inflation, également demander de meilleures rémunérations et carrières, la suppression du jour de carence ainsi que davantage de moyens pour les services publics. La principale organisation syndicale des lycéens, l'Union syndicale lycéenne, a appelé au blocage des lycées partout en France ce mardi à l'occasion de cette journée de mobilisation dans la fonction publique. Les ministres de l'Intérieur et de l'Éducation nationale ont prévenu qu'en cas de violence et de blocage total, les forces de l'ordre interviendraient. Partie d'Île-de-France, le mouvement s'est étendu à d'autres régions hier. Jordan Bardella annonce avoir demandé à son avocat d'engager toutes les procédures nécessaires face à Mediapart. Le média d'investigation a révélé hier après-midi des écrits antisémites attribués au président du RN datant de 2013. Le pape a quitté donc la France hier après un discours pour la paix. Hier matin, Léon XIV a déambulé dans Metz à bord de la célèbre Papa Mobile avant de célébrer la messe dans la cathédrale. Le président russe Vladimir Poutine a signé un décret relevant de 15 500 le nombre autorisé de militaires au sein des forces armées. Sa quatrième décision de ce type cette année, elle intervient alors que la Russie, comme l'Ukraine, subissent des pertes croissantes dans une guerre qui dure depuis plus de 4 ans et demi. C'est la fin de ce flash, une très bonne journée à notre écoute.
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1: Bonjour, le rétrosport de la semaine, football lassé Ajaccio, monument du football corse a déposé le bilan. Le club n'a pas survécu à une situation financière devenue intenable. Avec plus de 13 millions d'euros de dettes et l'absence de repreneur, la liquidation judiciaire a été actée, mettant fin à 27 ans de professionnalisme. Ce dépôt de bilan va entraîner la suppression de 180 emplois. Le centre de formation est également contraint de fermer ses portes.

0: Tennis, le tirage au sort du tableau masculin de l'US Open a été effectué jeudi en fin de journée. Il a réservé de belles surprises puisque Carlos Alcaraz et Novak Djokovic sont dans la même partie de tableau, tout comme Daniil Medvedev qui affrontera Benjamin Bonzi. Comme ce dernier, les Bleus n'ont pas été très chanceux. Meilleur Français Hugo Humbert affrontera l'Australien Adam Walton, 82e, tandis que Giovanni Pecci-Pericard, 39e mondial, sera opposé à notre cador, l'Italien Lorenzo Musetti, 10e. Présent également à New York, Gaël-Monfils, 50e mondial, croisera le fer avec le Russe Roman Siafoulin, 90e, alors que Quentin Ali, 70e, débutera contre David Goffin, 68e. Alexandre Muller aura également une partie difficile à jouer contre Stefanos Tsitsipas, tête de série numéro 26. Eurobasket, la 42e édition du championnat d'Europe va se dérouler du 27 août au 14 septembre dans pas moins de 4 pays et 4 villes différents. La Lettonie, Riga, Chypre, Limassol, la Finlande, Tampere et la Pologne, Katowice. C'est à Riga que se déroulera l'intégralité du tableau final à partir des 8e. On compte 4 groupes de 6 équipes pour le premier tour. Puis les 4 premiers de chaque poule verront les 8e de finale. Les vice-champions olympiques français qui sont dans le groupe D sont leurs stars Victor Wembanyama et Rudy Gobert sont favoris pour figurer sur le podium. Cyclisme, opéré de la cheville mardi à Lyon suite à sa blessure subie à la fin du Tour de France, Kevin Vauquelin pourra mettre un terme à sa saison. Sa présence au championnat du monde sur route au Rwanda du 21 au 28 septembre paraît plus que compromise, comme pour les championnats d'Europe du 1er au 5 octobre qui seront disputés en Ardèche et dans la Drôme. Volley, face à Porto Rico, les Françaises ont réussi leur entrée dans le mondial vendredi, une compétition qu'elles n'ont plus disputée depuis 51 ans. Elles se sont imposées face à leurs adversaires 25-22, 25-18, 21-25, 25-14 et prennent déjà une option pour la qualification. Prochain rendez-vous avec les Brésiliennes ce dimanche, toujours à Chiang Mai en Thaïlande. C'est la fin de cette rétrosport. Une très bonne journée à notre écoute.
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1: Bonjour à tous. Aujourd'hui, gros plan sur Jérémy Hamelin. Né en juillet 1986 à Montargis, Jérémy Hamelin est un chanteur français. Il commence sa carrière dans l'émission de France 2, Entrée d'artiste. Mais c'est sa participation à la cinquième saison de la Star Academy, saison durant laquelle il est finaliste, qui le fait connaître au grand public. Suite à son passage dans l'émission de Télécrochet, Jérémy Hamelin sort son premier single en 2006, à Contresens. Il sort ensuite plusieurs singles et participe même à un duo avec l'actrice Jessica Lowndes sur le titre Unknown en 2011. Il poursuit sa carrière sur les planches, il incarne Phébus dans la comédie musicale Notre-Dame de Paris lors d'une tournée coréenne en 2016. Jérémy Hamelin est également meneur de revue dans le spectacle Flamboyant au cabaret Royal Palace, établissement qu'il retrouve en 2021 dans le spectacle Talon après avoir fait un télécrochet pour la comédie musicale Dirty Dancing en 2018. Côté cœur, il a été en couple avec sa co-candidate de la Star Academy, Maud. Tous les deux se sont séparés peu de temps après l'émission. On se retrouve très vite avec d'autres infos.
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3: 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Et leur mission, c'est de nous proposer des scénarios en évaluant les conséquences sur la productivité et l'ergonomie à chaque fois. 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
1: Vous voulez acheter un logement. L'acquisition d'un bien immobilier est une opération importante. Des précautions particulières s'imposent. Quelles formalités devez-vous effectuer? Pour quel type de bien? Avec quel type de prêt immobilier? Avant l'achat, vous devez vous informer sur la superficie du bien mesurée par le vendeur. Celle-ci doit apparaître dès la promesse de vente. Vous devez demander au propriétaire le diagnostic technique, vous informer sur l'état des parties communes en demandant au propriétaire la consultation du carnet d'entretien de l'immeuble et vous informer sur l'état descriptif du lot ainsi que sur le montant des charges locatives et le paiement des travaux votés ou susceptibles de l'être en demandant au propriétaire le procès-verbal des dernières assemblées générales et la consultation du règlement de copropriété. Ça, c'est évidemment pour les appartements. Si vous voulez acheter une maison individuelle, si vous achetez de l'ancien, vous devez vous informer sur la superficie du bien, sur les limites séparatives du terrain, en demandant en mairie ou au service des cadastres la consultation du plan cadastral. Vous devez aussi vous informer sur les éventuelles servitudes de passage auxquelles le bien immobilier est soumis et vérifier que l'achat comprend tous les lots annexes comme cave ou garage. Lors de l'achat, vous devez obtenir un prêt pour financer votre projet immobilier. Signer l'offre de prêt, contracter une assurance pour le prêt et avoir la possibilité de renoncer à la vente sans frais si vous n'obtenez pas le prêt. Vous devez signer le contrat de vente définitif devant le notaire pour un logement déjà construit ou pour un logement à construire. Au plus tôt, après l'achat, vous devez vous informer sur le fonctionnement de la copropriété éventuelle et demander une aide pour rembourser les mensualités de votre prêt, une aide personnalisée au logement, APL, aide au logement familial, ALF, ou aide au logement social, ALS, si vous ne remplissez pas les conditions pour bénéficier de l'APL ou de l'ALF. Sachez qu'à tout moment après l'achat, vous pouvez bénéficier d'une aide à l'amélioration de l'habitat pour effectuer des travaux, bénéficier d'un crédit d'impôt pour habitation principale, renégocier votre prêt et rembourser de manière anticipée votre prêt.
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1: Bonjour à tous, les programmes télé, la télévision pour ce soir mardi. On débute avec la chaîne TF1 qui nous propose ce soir le jeu Koh-Lanta All Stars, diffusé donc dès 21h10. À la même heure, sur France 2, le magazine Rendez-vous en Terre Inconnue avec Tony Parker. Sur France 3, la série La Stagiaire, diffusée dès 21h10. Sur la chaîne France 4, ce soir, le film Le Ciel Attendra, diffusé dès 21h. Sur la chaîne M6, place à la série 911. Sur la chaîne W9 ce soir, 21h25, rendez-vous avec le film Divorce Club. Et enfin, pour terminer, rendez-vous notamment ce soir sur la chaîne TF1 Série Film avec la série Camping Paradis, diffusée dès 21h10. Avec tout ça, bonne soirée télé.
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1: Ce n'est pas très agréable d'avoir les mains rudes ou crevassées. L'idéal est bien sûr d'avoir toujours de belles mains qui sont douces et en santé. Heureusement, il existe des solutions et des trucs pour atteindre cet idéal-là. Il est tout d'abord important de bien hydrater vos mains. Il existe toutes sortes de bonnes crèmes hydratantes, protectrices et réparatrices pour les mains. Vous en avez également qui sont enrichies de vitamines ou même de plantes. Portez des gants lorsque vous lavez la vaisselle. Même si les savons à vaisselle sont de plus en plus doux pour la peau, il est préférable de porter des gants. De même lorsque vous utilisez des produits nettoyants. Vous ne le savez peut-être pas, mais le café est un ingrédient qui est bon pour gommer et resserrer les pores de la peau. Prenez donc votre mare de café et frottez-vous les mains avec celui-ci durant environ 5 minutes pour avoir les mains encore plus douces. Ajoutez-y quelques gouttes d'huile d'olive. N'hésitez pas d'ailleurs à masser vos mains avec de l'huile d'olive et du sel fin pendant quelques minutes et ensuite rincez le tout à l'eau tiède. La peau de vos mains sera aussi douce que celle d'un bébé. Vous pouvez également utiliser du miel. Faire tremper vos mains quelques minutes dans un bol d'eau chaude. Ensuite, ajoutez un petit peu de miel à votre eau et retrempez-y vos mains. Une douceur fraîche et apaisante sera alors ressentie. Tout comme le miel ou le sel fin, mélangez du sucre à du citron et étalez la pâte sur vos mains. Ensuite, faites comme si vous vous laviez les mains. Vos mains retrouveront vite une douceur de jeunesse. Enfin, pensez toujours à bien vous couvrir les mains en hiver. Des gants ou des mitaines très chaudes doivent pouvoir faire l'affaire.
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1: Bonjour à tous. Dans l'actualité people du jour, on parle de Ralf Schumacher, grosse frayeur pour lui. Ralf Schumacher a une grosse frayeur lors d'un tournage de jet ski, victime d'une chute en jet ski. L'ancien pilote pensait souffrir d'une simple luxation de l'épaule. Les examens ont finalement révélé une fracture. Un fragment d'os s'est cassé, a-t-il expliqué. Une opération est prévue, mais Ralf Schumacher garde le sourire. Je devrais être d'attaque pour Monza, il me suffira de tenir le micro de la main gauche. Plus de peur que de mal donc, même si le pilote devra lever un peu le pied. On se retrouve très vite avec d'autres Actu People.
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1: Bonjour à tous, aujourd'hui dans C'est ma cuisine, je vous propose un dessert pour le moins original, des abricots farcis. Alors bien sûr, pas de mauvaise surprise, la farce est bien entendu sucrée. Pour 4 personnes, comptez 10 minutes de préparation et 15 minutes de cuisson. Autant dire donc que servir un dessert original à vos prochains invités peut être très rapide. Au niveau des ingrédients, il vous faudra prévoir 8 gros abricots, 1 quart de litre de glace à la vanille, 40 g de beurre, 2 cuillères à soupe de poudre d'amande, 1 cuillère à soupe de miel liquide, 1 jaune d'œuf, 1 gousse de vanille et 4 petits macarons.

0: Dans un premier temps, préchauffez le four, thermostat 6, 180 degrés. Beurrez un plat à four et émiettez les macarons en chapelure. Ensuite, faites fondre les 40 g de beurre, puis versez-le dans un bol. Ajoutez la poudre d'amande, le jaune d'œuf, le miel et les graines de la gousse de vanille. Mélangez pour obtenir une préparation lisse. Rincez les abricots, coupez-les en deux et dénoyautez-les. Disposez les demi-abricots face coupée dessus dans le plat beurré. Garnissez-les avec la préparation aux amandes, répartissez la chapelure de macarons et enfournez 15 minutes. Décorez avec des filaments de vanille et servez chaud ou tiède, accompagné de glace à la vanille. Je vous souhaite à tous une très bonne dégustation.
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1: Bonjour à tous. Dans l'actualité des applications mobiles, direction le Japon. Chez les jeunes japonais, le succès de Blockin, une application contre l'addiction au smartphone. L'application de limite de temps d'écran Blockin, lancée en 2023 et cumulant déjà 1 million d'utilisateurs, est plébiscitée par les adolescents japonais soucieux de tenir le rythme effréné d'un système scolaire sélectif. La presse japonaise y voit aussi une forme de résistance face aux heures qui disparaissent devant les écrans. Si vous continuez à regarder votre téléphone au rythme actuel, vous allez passer au total 20 ans sur votre écran dans votre vie. Tel est le message qu'adresse l'application japonaise Blockin aux utilisateurs, leur demandant dès l'inscription d'entrer leur temps journalier d'utilisation de leur portable. Dans le cas où l'utilisateur est un mineur de moins de 18 ans et qu'il passe entre 3 et 4 heures sur son portable par jour, la moyenne du pays pour cette catégorie d'âge, le chiffre terrifiant monte à 21 ans, alors que l'addiction aux réseaux sociaux chez les mineurs fait débat dans le monde entier. L'application japonaise, dotée de fonctionnalités efficaces pour restreindre l'accès à ces plateformes, a été téléchargée plus d'un million de fois depuis l'année 2023. Certes, les smartphones ont déjà des applications gratuites similaires, mais celles-ci sont souvent peu contraignantes, notamment parce que l'on peut facilement retirer les limites de temps d'utilisation. Partant de ce constat, les développeurs de cette entreprise, l'entreprise Blockin, qui commercialise l'application, ont pris soin de rendre ce procédé très fastidieux. En tous les cas, qui plus est, à chaque fois que l'utilisateur tente de débloquer la restriction, Blockin affiche un message comme la différence entre le vainqueur et le perdant, c'est l'assiduité. La version payante de cette application est à 35 euros. Propose aussi le blocage irréversible des réseaux sociaux pour un temps déterminé, alors que nombre de parents désespèrent face à leurs enfants devenus dépendants de leur portable. Les collégiens et les lycéens représentent en effet 70% des utilisateurs de Blockin. Fait notable également, ce ne sont pas leurs parents qui installent l'application sur leur téléphone, mais bel et bien des mineurs qui la téléchargent de leur propre initiative. D'après la presse locale japonaise, cela tiendrait au système scolaire du pays. Le concours d'entrée de collège ou de lycée, souvent sélectif, pousse les jeunes japonais à mieux gérer leur emploi du temps. On se retrouve très vite pour vous faire découvrir d'autres applications mobiles.
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1: Bonjour, la CGT Force Ouvrière, la CFDT l'UNSA, la FSU Solidaire, la CFE-CGC et la FAFP appellent les fonctionnaires et contractuels à se mobiliser ce mardi pour mettre la pression sur le gouvernement qui doit présenter son budget 2027. Le gouvernement qui prévoit de geler le point d'indice des fonctionnaires, à contrario, l'intersyndicale réclame notamment sa revalorisation et son indexation sur l'inflation, également demander de meilleures rémunérations et carrières, la suppression du jour de carence ainsi que davantage de moyens pour les services publics. La principale organisation syndicale des lycéens, l'Union syndicale lycéenne, a appelé au blocage des lycées partout en France ce mardi à l'occasion de cette journée de mobilisation dans la fonction publique. Les ministres de l'Intérieur et de l'Éducation nationale ont prévenu qu'en cas de violence et de blocage total, les forces de l'ordre interviendraient. Partie d'Île-de-France, le mouvement s'est étendu à d'autres régions hier. Jordan Bardella annonce avoir demandé à son avocat d'engager toutes les procédures nécessaires face à Mediapart. Le média d'investigation a révélé hier après-midi des écrits antisémites attribués au président du RN datant de 2013. Le pape a quitté donc la France hier après un discours pour la paix. Hier matin, Léon XIV a déambulé dans Metz à bord de la célèbre Papa Mobile avant de célébrer la messe dans la cathédrale. Le président russe Vladimir Poutine a signé un décret relevant de 15 500 le nombre autorisé de militaires au sein des forces armées. Sa quatrième décision de ce type cette année, elle intervient alors que la Russie, comme l'Ukraine, subissent des pertes croissantes dans une guerre qui dure depuis plus de 4 ans et demi. C'est la fin de ce flash, une très bonne journée à notre écoute.
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5: Et ouais, tu connais, comme chaque samedi, soit nous reçoit un artiste 974, soit nous reçoit un groupe 974, soit un association 974. Et là, dans les studios, c'est un association 974. C'est bien ça même.
6: Oui, c'est ça.
5: Bonjour.
6: Bonjour.
5: Comment il est?
6: Elle est là ou même?
5: Bah, elle est là. Vous l'êtes bien, madame?
6: Très, très bien.
5: D'accord. L'escalier, pas trop fatigué?
6: Fatigué un petit peu. Le souffle un petit peu court quand on arrive en haut, mais bon.
5: Là, dis-moi, on n'a pas l'ascenseur? Non. Ici, on n'a pas l'ascenseur. Ici, nous, les sportifs. D'où laquelle que vous l'avez bien tombé, n'est-ce pas?
6: Justement, pour une association sportive.
5: Exactement. En plus, je dis-moi l'escalier. Je dis non, pas possible.
6: Oui, mais l'association sportive, mais la présidente, plus trop sportive.
5: Ah, mais tant bien. Donc, on est la présidente du Handball Club de la Possession.
6: C'est cela.
5: D'accord. Présente-en un petit peu pour nous, s'il vous plaît.
6: Alors, moi, c'est Françoise Sadon-Niquelin.
5: OK.
6: Présidente du HBCP depuis 2 ans maintenant.
5: 2 ans, ouais.
6: Mais au sein de l'association depuis au moins 30 ans.
5: Ah, quand même?
6: Oui.
5: Dans combien de temps existe l'association? On a 30 ans?
6: L'association a eu 30 ans en 2017.
5: OK.
6: On a fêté les 30 ans en 2018 parce que le premier match a eu lieu en 88.
5: Ouais.
6: Donc, on a fêté l'anniversaire avec FAST en 2018, les 30 ans de l'association.
5: D'accord.
6: Et voilà, quoi.
5: D'accord, bien passé l'anniversaire.
6: Bien passé, là, bien souffle bougie, joli gâteau, gros gâteau, belle animation, tout le monde est content.
5: Tout le monde est content.
6: Ben.
5: D'accord, ok. Donc HBC existe depuis 30 ans exactement.
6: Oui.
5: Et comment il appelle ça? Donc on a combien d'adhérents dans l'association?
6: Alors aujourd'hui.
5: Ouais.
6: Aujourd'hui, si on compte le nombre de licenciés, on est à 217 licenciés.
5: Ah, quand même.
6: Oui. 217, mais n'a pas encore fini parce qu'on est à cheval sur 2 ans. Le championnat est à cheval sur 2 années.
5: Ah bon?
6: Oui, donc on démarre le début du championnat en juin 2019.
5: Ok.
6: Pour le terminer en juin 2020.
5: Ça a toujours été comme ça?
6: Toujours été comme ça.
5: D'accord, parce que moi je ne connais pas grand chose en handball, donc c'est un championnat sur 2 ans.
6: Oui.
5: Et au bout de 2 ans, il connaît qui les premiers, tout ça?
6: Oui.
5: C'est comme ça?
6: Oui, oui, oui, oui.
5: Ok, et donc Aza déplacé combien là par exemple pour les...
6: Disons que cette année, en senior garçon, nous la change de division. On a descendu un petit coup parce qu'on a perdu un peu de joueurs, donc du coup on a descendu en deuxième division.
5: Bon. Ah.
6: Mais c'est pour mieux remonter.
5: Bien sûr. Ah, les mots positifs quand même.
6: Ah oui, très positif.
5: C'est bien, c'est bien.
6: Très
5: c'est
6: positif.
5: Bien.
6: Parfois, on connaît, il faut descendre un petit coup pour remonter bien en forme.
5: Ouais, mais en fait, il faut monter en haut que vous pète en haut et descendre en bas.
6: Aussi,
5: vite fait.
6: Hmm? Aussi.
5: D'accord.
6: Ça aussi, c'est possible.
5: Si on reste, on va dire, chute laurier, comme dirait l'expression.
6: Ah oui, oui.
5: Donc, c'est bien de revoir un petit peu les bases.
6: Les bases, voilà.
5: D'accord.
6: Nous servons, toi, un club formateur. Hein.
5: C'est-à-dire
6: nous les axons surtout sur la formation des jeunes.
5: Ouais.
6: Parce que nous avons 17 équipes inscrites en championnat.
5: Quand on dit 17 équipes, c'est 17 équipes dans toutes catégories confondues?
6: Toutes catégories confondues, il faut savoir que nous, on est un club mixte, garçons et filles.
5: Ah d'accord, avant non?
6: Toujours été.
5: Depuis 88.
6: Non. Disons avant que ça a démarré en étant un club de garçons uniquement. Parce qu'il avait deux clubs sur la ville à l'époque. Et donc maintenant il reste qu'un seul club. Donc du coup HBCP a démarré d'abord avec des garçons parce que c'était un groupe de copains qui a décidé de monter une association à côté.
5: Ok.
6: Et donc là, elle a créé le HBCP de cette manière-là. Mm-hmm. C'est Monsieur François Poudroux à l'époque qui a créé cette association à côté avec un groupe de camarades de la SATEC. De la SATEC, c'est un quartier de la Possession qui est un petit peu particulier, qui est à côté de la piscine, centre-ville, piscine, SATEC.
5: Côté Stade Youri Gagarine.
6: Là même. Donc ces autres-là créaient ça au départ et donc c'était un club de garçons. Mais comme l'autre club de la ville qui s'appelait à l'époque la Escondor a fermé, n'avait plus rien pour les filles.
5: Bon l'historique, là.
6: Ah ben, mais connais bien l'histoire du homme sur la Possession. Oui. Hein, bien. Bon.
5: D'accord, et donc à Escondor l'a fermé.
6: Oui, le HBCP, au bout d'un certain temps, l'a repris les filles et est devenu un club mixte parce qu'en fait, n'avait plus d'autres clubs à côté pour gérer les filles. Depuis, nous l'est un club mixte.
5: Ok, et donc en fait, comme l'autre l'a fermé, donc vous avez récupéré les filles.
6: Voilà,
5: c'est ça.
6: Ça permettait de récupérer les filles qui jouaient déjà au hand sur la ville et qu'elles n'avaient plus de club, quoi.
5: Ok, et donc 200 et quelques
6: licenciés. Oui.
5: D'accord. Oui, oui. Et donc toute catégorie. Le plus petit, comment ça, quel âge à peu près
6: Il y a le baby hand. Le baby hand, on l'a mis en place depuis 2 ans seulement maintenant.
5: Ouais.
6: Baby hand, c'est avant 6 ans.
5: Ah ouais?
6: Oui.
5: C'est bien ça?
6: Oui, c'est bien, mais c'est très particulier parce que c'est pas vraiment du hand-hand, mais c'est de l'approche du hand à travers des jeux éducatifs et ludiques pour des tout petits. Ça démarre donc au baby hand, après on passe à la catégorie des moins de 9, en garçons et filles, moins de 11 garçons et filles, moins de 13 garçons et filles, moins de 15 garçons et filles, moins de 17 garçons et filles, moins de 20 garçons.
5: Ouais.
6: Et seniors garçons, on a une équipe en D3, une équipe en D2, et seniors filles, on a une équipe qui est en D2.
5: Ok.
6: Voilà.
5: Et alors, mais on revient, nous va étaler un petit peu le panel après. Mais par exemple, les parents qui écoutent disent, bah justement, moi-même voudrais mettre mon petit, je sais pas, en baby hand. Donc c'est avant 6 ans.
6: Oui.
5: Comment il se passe sur l'atelier, on ne peut pas appeler ça l'atelier, mais l'entraînement, voilà. Est-ce que c'est moitié terrain? Est-ce qu'on a des compétitions entre d'ailleurs, baby hand?
6: Non, baby hand, non.
5: C'est juste vraiment ludique,
6: c'est juste
5: bien. Voilà.
6: Ludique, approche réelle du handball à travers des jeux. Mais il y a en fait du matériel spécifique au baby hand.
5: Ouais.
6: C'est-à-dire, tu as une petite cage, des balles en mousse, des
5: pour pas blesser les autres, quoi.
6: Voilà, pas de blessés, mais l'appréhension de la balle, mais avec des balles en mousse, l'appropriation de l'espace sur le terrain, on essaye de leur montrer comment s'approprier un espace.
5: Okay.
6: Et puis, c'est une approche dans le jeu, c'est-à-dire qu'on peut très bien démarrer en saut de grenouille ou en nage de requin. Enfin bref, c'est une approche très, très, très ludique.
5: Mais incroyable, parce que là, où intrigue, nage de requin, saut de grenouille...
6: Oui, on peut avoir des cerceaux dans lesquels on va leur demander de passer pour faire comme s'ils étaient un requin qui traversait la mer. On peut leur demander de sauter à l'intérieur de cercles pour faire comme s'ils étaient une grenouille. Il y a plein de choses qui sont mises en place pour que ça soit du hand sans être du hand.
5: Avec
6: parce que
5: plaisir,
6: ce sont encore
5: surtout.
6: Des bébés. Et on est dans ces ateliers-là accompagnés des parents.
5: Ah, donc les parents, il est obligatoire d'être là.
6: Ils sont là, oui.
5: D'accord.
6: Ils sont là.
5: Mais dire, là, viens pas là, là, goût de maman, y aller, quoi.
6: Non, parce qu'en fait, ce sont vraiment des tout petits.
5: Oui, oui.
6: Et à n'importe quel moment, un tout petit peut te dire, j'ai envie de faire un câlin à ma maman, donc il va sortir, il va aller faire un câlin à sa maman.
5: Ouais.
6: Il a besoin de son doudou, il va aller chercher son doudou, c'est pas.
5: C'est vrai que là, nous, on a un âge où.
6: Voilà.
5: les petits, vraiment, les délicats, même. Hein.
6: Voilà.
5: Ouais.
6: Voilà.
5: Et est-ce que celui que, ou celle qu'il y a en cas de ça, les diplômés?
6: Disons qu'on est actuellement en train de former.
5: Ok.
6: Voilà, parce que c'est tout récent chez nous, donc on est en train de former. Et il y a une formation qui va avoir lieu ce mois-ci, je pense. Je crois que c'est le 16 novembre, qui est programmée par la Ligue Lyonnaise de handball pour justement cette spécificité du baby hand.
5: Ok. Donc après, est-ce qu'il gagne un petit peu? Quel horaire?
6: Alors c'est une fois par semaine, c'est plutôt petit.
5: Ouais.
6: Et ça se passe le vendredi au gymnase Daniel Narcisse à 16h30.
5: D'accord, Daniel Narcisse me rappelle à Zos, juste que les à côté d'une fameuse station, juste des yéles un petit peu cachées. Et que c'est un super, super endroit, pour justement un super complexe sportif, je trouve.
6: Très joli complexe sportif.
5: D'accord. Donc,
6: et qui porte le nom d'un très célèbre handballeur.
5: Aussi, c'est vrai, faut le dire aussi. Des fois, on y oublie. Non, mais on a raison de le dire. Moi, me l'oublier, madame, il oublie. Allez, depuis, on va dire, une dizaine de minutes, Madame Sadon, voilà, qui m'a bien retenu, parce qu'il me confond avec Monsieur Sautron, que,
6: alors, vous êtes
5: histoire, oui, que nous l'avons allé au forum des associations, que nous salue d'ailleurs. Et c'était le nouveau vice-président que nous avions reçu et qu'on avait parlé un petit peu, en gros, de HBC Possession, c'est ça, hein?
6: C'est ça.
5: D'accord. Et donc, là, nous étions sur la tranche d'âge de Baby on. D'accord. La compétition pour un enfant, justement, enfin, dans cet âge-là, enfin, un peu plus, commence à quel âge?
6: Au moins 9. C'est une compétition qui a lieu une fois seulement par mois.
5: Ouais.
6: Une fois par mois. C'est un tournoi, sous forme de tournoi.
5: Toute la journée?
6: Non, que la matinée. Parce que c'est divisé. C'est les tournois féminins ou masculins. Donc, les masculins jouent avec les masculins, les féminins avec les féminins. Donc, c'est que la matinée.
5: D'accord.
6: De la matinée. Donc, ça démarre avec les moins de 9. C'est un tournoi par mois et c'est déterminé par la Ligue.
5: Et Ligue est toujours sur 2 ans aussi?
6: Non, l'année Ligue, l'année championnat Ligue qui démarre d'une année sur l'autre. Ça, c'est pas l'année civile.
5: Ok.
6: Le championnat, c'est pas en année civile, c'est en année à cheval.
5: Oh, 65 jours, quoi.
6: Oui, mais à cheval sur 2 ans, de juin à juin.
5: Ah, comme ça, ok, là, m'a compris.
6: Voilà.
5: Ok. Donc, c'est pas de janvier à décembre.
6: Non, c'est pas de janvier à décembre.
5: Ok, là, m'a mieux compris.
6: Voilà.
5: Ok, donc là, m'y comprend pourquoi t'es dit sur 2 ans.
6: Voilà.
5: Ah, ok. Et donc, championnat, donc, il y a un championnat une fois tous les mois.
6: Oui,
5: c'est
6: un
5: ça
6: tournoi, pardon.
5: Un tournoi, pardon, tous les mois. Et donc, en fait, on a quand même un classement?
6: Non, pas chez les catégories de cet âge-là. Ils reçoivent tous des récompenses lors du tournoi.
5: Ouais.
6: On n'est pas encore dans le classement. Il n'y a pas de classement, c'est encore la formation de tout petit. Et donc, on n'est pas dans la compétition
5: proprement dite.
6: D'accord. Sur le terrain, oui, mais pas...
5: Sur le terrain, oui, il faut marquer, tout ça.
6: Voilà, il faut marquer, il faut apprendre à se déplacer, il faut apprendre à jouer ensemble. Mais ce n'est pas une compétition où on va pleurer. Parce qu'on on peut avoir des pleurs si on perd. Mais je veux dire que ce n'est pas une compétition où on va s'arracher les cheveux, où on va crier avec les arbitres ou avec les éducateurs à côté.
5: Oula, oula, à partir de là, j'arrive ça.
6: Ça arrive très vite. Déjà, à partir de moins de 13, déjà, il y a un championnat et ça n'est plus tournoi. C'est déjà un peu plus compliqué. C'est-à-dire, moins de 13, on a un match toutes les semaines.
5: Oui.
6: Avec un classement et avec un règlement particulier du championnat. Là, c'est le vrai championnat qui démarre.
5: Ok. Et ça se passe comme ça, alors?
6: Oui.
5: Et Banaléa, c'est donc à partir de là, quand il fait le tournoi, là. Et donc, c'est la moitié. La Ligue détermine, en fait, les jours où.
6: En concertation avec les clubs, quand même, puisque les clubs sont obligés de réserver les infrastructures.
5: Aussi.
6: Donc, on est obligé de travailler en concertation en Ligue, club, ville. Pour déterminer les dates et les jours. Et ça se passe toujours le dimanche pour les petits. Hein. Moins 9, moins 11, c'est des tournois qui ont lieu le dimanche.
5: Ouais, comme ça, les parents sont disponibles pour amener,
6: voilà,
5: etc.
6: Voilà.
5: Ok.
6: Voilà.
5: Et puis,
6: ça n'influe pas sur les matchs de championnat qui ont lieu le samedi dans les autres catégories.
5: C'est le samedi soir?
6: Vendredi, samedi. Oui.
5: D'accord. Ok. Et donc là, nous t'es sur quelle catégorie là?
6: Non, t'es moins 9, moins 11.
5: Non, il dit ça?
6: Il n'y a plus d'appellation de ça.
5: Ah, ok, parce que
6: avant, on avait
5: oui, c'est vrai.
6: Poussin, Cadet,
5: ouais,
6: Cadet,
5: on
6: Benjamin.
5: Ça, moi. Voilà, on va connaître Minime, etc. Donc.
6: Maintenant, c'est moins de 9, moins de 11, moins de 13, moins de 15.
5: D'accord.
6: Moins de 17.
5: Donc, alors, parce que là, l'affaire, le diamant, elle est importante, parce que donc, il y a où que les clubs, les infrastructures, ils doivent être réservés. Donc, c'est les clubs qui reçoivent, c'est ça?
6: Oui.
5: D'accord, donc je veux dire
6: ils sont chargés de se mettre en lien avec la ville pour réserver l'infrastructure où aura lieu le tournoi.
5: D'accord, là par exemple, s'ils me demandent à où la date du prochain tournoi des moins de 9
6: ça sera le 17 novembre.
5: Et ils connaissent tout vraiment.
6: Le 17 novembre, on aura deux tournois le 17 novembre à la Possession.
5: Ouais.
6: Alors un tournoi de moins de 13 masculin.
5: Ok.
6: Un tournoi de moins de 9 et moins. En fait, moins de 9 et moins de 11 féminin.
5: Ok.
6: Et on aura le 24 novembre un tournoi de moins de 9 et moins de 11 masculin. Toujours à la Possession. Ça tombe vraiment très bien.
5: Ah ouais. Il y a Range à où en fait?
6: Ah oui, quelque part, oui.
5: Ouais, d'accord, on n'a pas trop. Et toujours au même stade?
6: Non, le 17 par exemple, comme il y a deux tournois différents, il y en aura un au gymnase Daniel Narcisse et un au gymnase Gaston Duménil.
5: D'accord, Duménil est bien d'hier la ZAC là, non?
6: Ah non, sur le même alignement que la caserne des pompiers, d'hier la station sur la 4 voies, à côté du stade du Régalien.
5: Ah, c'est celle-là, il appelle Duménil, d'accord.
6: Gaston Duménil.
5: Il y en a une autre aussi dans la ZAC là, non? Dans la ZAC,
6: François Mitterrand.
5: Oui, voilà, c'est ça.
6: Ça, c'est à côté du lycée.
5: Ouais. Il arrive à Zot de jouer là-dedans aussi ?
6: Oui, quand on n'a pas d'infrastructure, mais c'est rare. Parce qu'en fait, le gymnase n'est pas très adapté à l'accueil du public.
5: Oh oui.
6: Et donc, c'est difficile de faire de jouer des matchs de championnat dans le gymnase.
5: D'accord, donc on a Gaston Duménil et Daniel Narcisse.
6: Voilà.
5: Ok. Alors, donc nous saluons un petit peu les gens qui arrivent, qui découvrent un peu l'interview, on va dire. Donc, en face de nous, on a un grand télé, là. Donc, nous saluons Anne Manchipa, Christian Aounienne, on a même Bruce Lee, ouais. Bruce Lee a dit, il est écrit, mais il n'invente pas, le nom, il s'appelle Bruce Lee. Salut, Bruce Lee.
6: D'accord.
5: Nous saluons Pierrot Souparien, qui regarde aussi. Salut, Pierrot. Et puis, Willy Trois-Galets et Pierrot Souparien, il nous salue. Bon week-end. Bon week-end à aussi. Et puis,
6: merci.
5: Un week-end d'un jour. Donc, si vous y arrivez depuis un petit quart d'heure, on a Madame Sadon, dans les studios qui représentent l'association HBCP, c'est ça ?
6: Exactement ça.
5: Voilà, le Handball Club de la Possession. Elle est présidente et donc elle répond un petit peu à quelques questions et explique à nous d'ailleurs comment le handball se passe depuis les tout petits.
6: Oui.
5: Parce qu'il faut savoir que nos deux, trois parents, des fois, ils rôdent, ils disent ben, quelle activité les peut faire, par exemple, que ce soit le dimanche ou le week-end alors pour les petits. Et donc, tu peux expliquer à nous un petit peu. Pour les moins de 6, c'est
6: oui.
5: ça ? Des baby-on. Voilà, donc c'est tous les vendredis.
6: Tous les vendredis, à Daniel Narcisse.
5: Et comment il fait pour inscrire d'ailleurs au baby-on ?
6: Ben, il faut venir sur place, la plupart du
5: carrément,
6: temps.
5: Carrément, ouais.
6: Oui. Les plus faciles. Directement, c'est plus facile. Sur place, il y a un éducateur, donc l'éducateur donne les différents renseignements.
5: Ouais.
6: Mais il faut savoir que chez nous, on a des licences qui ont un coût annuel. C'est pas un coût mensuel.
5: Oui,
6: donc,
5: bien ça.
6: Donc ça démarre de 40 euros jusqu'à 80 euros pour les seniors.
5: Est-ce que cette licence, c'est la Ligue l'a imposée ou c'est Zot qui a décidé ?
6: Non. En fait, il y a deux choses. Il y a une qui est imposée parce qu'il faut être couvert par une assurance dans le cadre de l'activité.
5: Ça, c'est très bien
6: donc,
5: le dire d'ailleurs.
6: Donc, la Ligue, obligatoirement, pour avoir une licence, tu es obligé d'être licencié, d'être assuré.
5: Mm-hmm.
6: Et après, il y a quand même une cotisation club qui s'ajoute au prix de la licence qu'on paye nous à la Ligue.
5: Donc, c'est 40 euros plus ?
6: Non, non.
5: 40 euros, il englobe tout.
6: Ça englobe tout. Le prix de la licence à la Ligue. Plus la cotisation club.
5: Ah ben, tu vois, il est pas cher. Hein. Donc, dès à présent, inscrit à Zot. Maintenant, à Zot, son numéro en direct. Non, mais déconne. Zot, il passe si ça l'est intéressé, hein, d'ailleurs. Parce que des fois, on connaît des parents, là, ils regardent, ils écoutent. Et donc, si ça l'est intéressé par le Baby Hand, nous insistons un petit peu là-dessus. Parce que des fois, il dit oui, mais n'a pas d'activité pour les tout-petits. Donc là, c'est le moment ou jamais, d'ailleurs, d'avoir une activité ensemble. Donc, c'est le Baby Hand. Si tu veux plus de renseignements avec le HBCP, rendez-vous au gymnase Daniel Narcisse le vendredi à partir de
6: 16h30.
5: Voilà, 16h30. Donc, vous dire, donc si tu veux arriver Daniel Narcisse 16h30, mais si tu habites au port, donc il faut filer un peu entre l'embouteillage, nous va dire.
6: On arrive jusque là-bas.
5: Nous, on est bien d'accord.
6: Ce sera bien accueilli, bien
5: oui,
6: Zot.
5: Bien Zot. Donc, là, tu peux parler un petit peu, donc moins de. Enfin, Baby Hand, après, on passe moins de 9.
6: Moins de 9.
5: Et là, nous passons à quelle catégorie ?
6: Moins de 9, moins de 11. Je mets les deux catégories avec parce que, en fait, c'est toujours sous forme de tournoi.
5: Ok, pas de championnat.
6: Pas de championnat.
5: Ok.
6: Voilà.
5: Donc, là, des moins de 9, moins de 11, filles ou garçons.
6: Oui.
5: D'accord. L'entraînement, c'est quand ?
6: Alors, pour les moins de 11, ça se passe au gymnase Gaston Duménil, le mercredi après-midi.
5: La nuit est côté les pompiers.
6: Voilà.
5: Voilà.
6: Le mercredi après-midi, le vendredi, à Gaston Duménil pour les moins de 11. Moins de 11, hein ?
5: Ouais.
6: Toujours le mercredi après-midi, 15h30 jusqu'à 17h. Le vendredi, 16h30 jusqu'à 17h30.
5: OK.
6: Pour les moins de 11.
5: Mm-hmm.
6: Pour les moins de 9, c'est toujours à Gaston Duménil le mercredi à 15h30. Et le vendredi, par contre, c'est à Daniel Narcisse à 16h30. Pour les moins de 9.
5: Pour les moins de 9 ?
6: Oui.
5: OK. Et donc là, ça c'est pareil, sous forme de tournoi. Le dimanche
6: une
5: aussi.
6: Une fois par mois, le dimanche. Et une fois par mois, toujours le dimanche. Et voilà.
5: Et voilà. D'accord.
6: Pour moins de 9, moins de 11.
5: Moins de 9, moins de 11. Toujours pas de championnat.
6: Toujours pas de championnat.
5: Et là, nous passons au championnat, c'est-à-dire, non ?
6: Non, nous passons moins de 13, mais nous allons revenir quand même sur un tournoi, parce que les moins de 13, on a la possibilité d'avoir deux catégories.
5: C'est-à-dire ?
6: Une catégorie en tournoi, sur le même style que les moins de 9 et moins de 11.
5: Oui.
6: Et une catégorie en championnat.
5: Ah ouais ?
6: Oui.
5: Les normales, ça ?
6: Oui, ben, en fonction du nombre de jeunes, et pour ne pas laisser de gens sur le côté, ben, on peut les inscrire en tournoi. Et comme ça, ils participent une fois par mois en tournoi en moins de 13. Mmh. Et il y a aussi la possibilité de jouer en championnat.
5: D'accord. Donc, en fait, il veut dire que, par exemple, si l'équipe a été déjà faite, et qu'on arrive après, donc il bascule à haut en tournoi, c'est ça?
6: Disons que un petit peu, mais pas tout à fait. Ça va dépendre du niveau de... On va en fait regarder les capacités de l'enfant quand même, en fonction de sa capacité et de son niveau.
5: Oui.
6: Il pourra soit être en tournoi ou soit être en championnat.
5: D'accord. Donc en fait, voilà. Donc, ok, là, m'a mieux compris. Enfin, m'a mieux compris. Et donc là, c'était 13.
6: Moins de 13.
5: D'accord, moins de 13. Donc soit c'est championnat, soit c'est tournoi.
6: Tournoi.
5: D'accord.
6: Pour l'instant, en fait, il y a tournoi uniquement en garçon chez nous parce qu'on n'a pas suffisamment de filles pour faire tournoi et championnat. Mais on a championnat en filles.
5: Petit appel aux filles qui regardent que dans les moins de combien?
6: Moins de 13.
5: Donc si elle fait un peu de on, vous mettez des collègues un peu de la télé. rendez-vous quand ça?
6: Alors les moins de 13 filles, c'est le lundi, le mercredi et le jeudi.
5: Ah, là il passe un petit peu plus d'entraînement régulier là.
6: Un petit peu plus costaud.
5: Normal.
6: Un petit peu plus costaud.
5: D'accord.
6: Vu la catégorie.
5: Ouais.
6: Donc le lundi c'est à 17h à Daniel Narcisse.
5: Ok.
6: Le mercredi à 17h, cette fois-ci au

0: actuellement en moins de 13 filles, on est première. On n'a pas perdu de match depuis.
1: On l'a fait
0: payer
1: un coup de dieu comme ça. On me dit, bon, on peut tellement dire conneries.
0: Non.
1: D'accord, donc vous êtes bien placé quand même.
0: Oui.
1: D'accord. Donc là, on n'a pas une équipe de filles, vous venez de me savoir.
0: Non, il n'y a pas en tournoi, mais il y a en championnat.
1: Ah.
0: Et en championnat, actuellement,
1: ouais.
0: On est première.
1: D'accord.
0: En moins de 13 filles.
1: Ok, dis-moi combien de PS1 il faut pour faire une équipe de handball, parce que je ne me connais pas du tout. 7
0: Alors, 7 sur le terrain,
1: ouais.
0: Maximum 12 sur la feuille de match.
1: Ah, on a beaucoup de remplaçants quand même,
0: voilà,
1: 5 remplaçants.
0: On peut avoir 5, jusqu'à 5 remplaçants.
1: D'accord. Pour ouais. les moins de 13,
0: oui.
1: Je viens de parler, le match, il dure combien de temps?
0: Alors, il y a 3 tiers temps. 3 fois 15 minutes. Avec des mi-temps de 5 minutes.
1: D'accord. On a des fautes là-dedans, on a des cartons comme au foot ou...
0: Comme partout.
1: Ouais.
0: C'est sanctionnable.
1: Ouais.
0: On peut être sanctionné de 2 minutes, on peut avoir des avertissements. Oui.
1: Mais est-ce que vous pouvez être mis à pied de match, etc. Non.
0: Ah, si la faute est vraiment grave, oui. Mais à ce niveau-là, les fautes sont rarement aussi graves puisqu'elles sont quand même. Il y a une. Il y a une éducation du jeune
1: sur
0: la faute qu'il commet et qui fait qu'on n'arrive pas à des sanctions de ce type-là.
1: D'accord.
0: Non.
1: Okay,
0: on
1: donc...
0: va avoir un avertissement, on va avoir 2 minutes, ah ouais. 2 fois 2 minutes si on récidive, mais on ne va pas jusqu'à des matchs de suspension à ce niveau-là.
1: En fait, fais 6 heures sur le banc, c'est
0: voilà.
1: ça.
0: Voilà. Et comme ça, on comprend que ce qu'on a fait était vraiment très mal et qu'il ne faut plus recommencer.
1: Et quand, par exemple, il est sanctionné comme ça, est-ce qu'on a le droit de faire en place à lui ou bien c'est vraiment sanctionnable et dire
0: pendant
1: que...
0: Pendant 2 minutes, on joue avec quelqu'un en moins sur le terrain.
1: Ils vont savoir.
0: Oui.
1: Donc, en fait, aussi, il faut dire que le handball, ce que je suis en train de comprendre aussi, c'est que Zot aussi, ça tient inclus au Marmaille. On va dire de le jouer ensemble en tout, respect de l'un et l'autre.
0: Ouais, aussi. Et respect de l'adversaire et respect de tous, quoi.
1: D'accord, donc c'est un bon, on va dire, c'est un des sports aussi collectifs qui a un bon tempérament, enfin un bon tempérament, bonne morale alors, c'est bien.
0: En tout cas, c'est ce qu'on essaye d'inculquer. Et c'est vrai que le sport collectif en lui-même permet justement ça, le vivre avec l'autre, le partage avec l'autre et le respect. C'est les notions en tout cas qui sont prônées par notre association.
1: D'accord.
0: En priorité.
1: Là où vend toute l'association là.
0: Ah, là, Mélanie Pouvant, c'est moi.
1: Depuis 20 minutes, plus de 20 minutes, Madame Sado est dans le studio. Ah oui, pas mauvais. Non, mais c'est ce qu'il faut faire d'ailleurs. Quand je viens ici, il y a tout aussi qui écoute. Quand tu viens ici, ben, pour moi, c'est de l'association,
0: ben oui,
1: hein, bien
0: même.
1: Sûr. Et donc là, aujourd'hui, nous parlons de sport et de handball, tout particulièrement avec la présidente, Madame Sado, du HBCP. Voilà. Donc, et le siège social est à la possession?
0: Oui, à la possession. En fait, le siège social de l'association est au centre socioculturel de la ville.
1: Oui.
0: Oui. C'est le siège social de l'association est là depuis de très très longues années.
1: A toujours été là.
0: Oui, enfin pas toujours,
1: ouais.
0: Mais presque. Je peux retirer peut-être 2 ans au niveau de la création ou 2 ou 3 ans, mais presque toujours été au centre socioculturel de la ville.
1: D'accord. Donc après là, on revient un petit peu sur les éducateurs, etc. C'est que des bénévoles. Ou bien on a des salariés dedans.
0: On n'a pas de salariés. On en a eu.
1: Oui.
0: Il y a une époque, on en a eu.
1: Oui.
0: Mais aujourd'hui, vu la conjoncture actuelle, on n'a pas les moyens financiers d'avoir de salariés. Mais on a possibilité au niveau des éducateurs de faire des défraiements, de remboursement de frais de déplacement, de frais de déplacement, de frais de bouche ou des choses comme ça. Et c'est ce qui permet de rémunérer les éducateurs.
1: Ok. Et les parents, ils participent un petit peu, ils donnent un coup de main un petit peu à l'association ou pas du tout?
0: Oui, il faut savoir qu'on a un conseil d'administration de 16 personnes et qu'il y a une majorité de parents dans ce conseil d'administration d'enfants qui évoluent au club.
1: Ok, donc c'est un bon conseil d'administration qui n'a point que l'encadrement sportif, quoi.
0: Il n'y a pas que l'encadrement sportif, il y a l'encadrement sportif, il y a une majorité de parents qui évoluent, qui suivent leurs enfants sur les matchs.
1: Ouais.
0: Et donc, c'est quand même un conseil d'administration qui est assez étoffé.
1: Oui, bien costaud même. Hein.
0: Oui.
1: D'accord. Donc, la note sur les moins de 13, ne passe un cran dessus.
0: Au moins de 15.
1: D'accord.
0: Garçons et filles.
1: Le HBCP, nana, une équipe de garçons, une équipe de filles.
0: Et une équipe de filles. Oui,
1: d'accord.
0: Au moins de 15.
1: Donc là, plus de tournoi, championnat.
0: Que du championnat.
1: Ok.
0: Oui.
1: Et placé combien là en ce moment?
0: Moins de 15 filles, je pense qu'elles sont 3e. Et moins de 15 garçons, je pense qu'ils sont 4e ou 5e.
1: 4e?
0: Oui.
1: Ou 5e, d'accord. Et première division?
0: Les équipes de garçons et filles en jeunes évoluent toutes en première division.
1: Donc les bons alors?
0: Par rapport au classement de l'année précédente,

0: suite. C'est-à-dire qu'on a été au champion, vice-champion, qu'on a fait des finalités. Donc forcément, le championnat qui suit, on reste dans la catégorie de la première division.
1: D'accord. Donc, en fait, on entraîne vraiment avant toute...
0: Ah, pour de vrai.
1: Ah oui.
0: Ah, bah, oui.
1: Non, mais c'est bien, il y a un bon niveau, quoi.
0: Oui. L'année dernière, on a eu 10 équipes en poule des As, il faut savoir. Sur 17,
1: ouais.
0: C'est quand
1: ouais.
0: même pas mal.
1: Oui.
0: Et sur ces 10 équipes en poule des As, on en a eu... 4 qui ont fait des finales. Donc, ça veut dire que...
1: C'est une bonne moyenne.
0: C'est quand même une bonne moyenne.
1: Ah oui.
0: Les moins de 20 garçons ont été finalistes. Mm-hmm. Les moins de 15 filles ont été finalistes. Les moins de 13 garçons ont été finalistes.
1: Ouais.
0: Et les moins de 17 garçons.
1: D'accord. Et donc, tout ça dans une bonne ambiance, comme il faut, quoi.
0: Ah ben oui, mais on a été finalistes, mais ça ne veut pas dire qu'on a gagné.
1: Ah, donc, OK. Non, mais, déjà,
0: mais on a quand même été finalistes, ce qui veut dire que le niveau est quand même... On a quand même un niveau qui est quand même bien.
1: Non, mais pas mal, ouais. Quand on entend le nombre d'équipes qu'elle arrive, je suis combien 17, 10 sur 17
0: Oui, en poule des As.
1: En poule des As
0: oui.
1: Pas mal déjà. Donc, la Zatoute qui regarde justement qu'elle est dans le HBCP, bah, bravo à Zot. Hein. Donc.
0: Et je veux encore mettre une petite couche.
1: Allez, on est parti pour la petite couche de plus.
0: En moins de 15 filles ouais. et en moins de 18 filles, on a été championne 4 ans de suite de La Réunion.
1: Championne combien
0: 4 ans de suite.
1: 4 ans de suite
0: Oui. Et on a été vice-championne. Les deux années suivantes.
1: D'accord.
0: C'est-à-dire qu'on a fait quand même les finales.
1: Ah ouais. Donc, tu entends là, donc, si tu regardes un petit peu la vidéo, si tu as un peu de passé de hand, bah, direction le HBCP, c'est ça?
0: C'est cela.
1: Et il dit non, il dit pas non.
0: Ah, je dis oui. En moins de 20 garçons, on était finaliste l'année dernière, moi, j'étais champion l'année précédente.
1: D'accord, aussi. Ok. Et comment ça, ils vivent, par exemple, l'association de sportifs?
0: Deux.
1: Tu vives de quoi? Subvention, de dons?
0: Voilà, en majorité de subventions, entre autres de la mairie.
1: Oui.
0: Donc, gros merci à la mairie pour la subvention.
1: Oui.
0: Du département, puisqu'on fait des demandes de subventions pour des projets particuliers. Donc, on a des subventions du département.
1: Okay.
0: On a aussi du sponsoring.
1: Oui.
0: On remercie en passant nos sponsors. On n'a pas le droit de les citer, c'est ça?
1: Ah, bah, Yahoo.
0: Ah, merci. Alors, Ocidim, c'est notre sponsor particulier. Maya Sport.
1: OK.
0: Startoy.
1: Ouais.
0: Que je n'oublie personne, Startoy.
1: On n'a pas été réoublié, par contre. Hein.
0: Maya Sport. Non, je crois que c'est bon.
1: Je crois que
0: j'ai pas oublié.
1: Ouais.
0: Avec la mairie de la possession.
1: Donc, en fait, après, si on me pose la question, des entreprises comme ça, justement, que ça, ils donnent des maillots, c'est des partenariats comme ça qui fait Exot, d'ailleurs.
0: En fait, on monte un projet.
1: OK.
0: Avec le sponsor.
1: Ouais.
0: Et en fonction du projet qu'on monte avec le sponsor,
1: ouais.
0: on a droit à une subvention qui est plus ou moins importante.
1: D'accord.
0: Voilà.
1: Ok, il est bon de dire parce qu'il peut arriver que là, par exemple, Nani regarde ou il écoute et dit ben, moi, par exemple, il y a une association sportive, comment avoir justement des subventions en plus pour justement faire vivre ça? Parce qu'après, on a des dons aussi, mais je pense de parents aussi.
0: Oui, oui. On a des dons de bénévoles.
1: Ouais.
0: De parents qui décident, ben, comme leur enfant joue, de dire, ben voilà, moi, je décide de donner tant sur telle équipe, ou tant sur telle autre équipe. Et on vit de ça aussi.
1: D'accord. Est-ce que, justement, là, quand on dit dons d'équipe, est-ce qu'on a une équipe qui prend plus de frais ou pas du tout? Ou c'est tout qui essaye, par exemple, parce que les moins de 13, ils prennent plus de frais que les... Comment dire, il n'appellera pas ça première, mais les satis jouer.
0: Qu'est-ce que tu veux dire par prendre plus de frais?
1: Il engage plus de frais, par exemple. Est-ce que Nana.
0: Ah, ben c'est différent.
1: C'est différent.
0: Oui. C'est sûr que, par exemple, juste pour habiller une équipe de seniors, déjà, ça a un coût qui est différent d'une équipe de moins de 13.
1: Ben voilà, ok.
0: Par exemple.
1: Mm-hmm.
0: Après, bon, les moins de 9 et les moins de 11 n'utilisent pas de colle, n'utilisent pas encore de colle. La résine.
1: De colle
0: la résine.
1: Pourquoi?
0: On joue avec de la résine. Au niveau du hand,
1: bah
0: oui.
1: Bah explique-moi, mais il ne connaît pas. Comment? Ah, dis-moi, bah oui, ah, vous voulez, non. Là, on ne voit pas la main.
0: Ça permet une meilleure préhension de la balle.
1: Ils mettent sur la main carrément?
0: Oui, sur les mains.
1: Ah
0: oui.
1: Ouais?
0: Oui, oui.
1: Bah ouais, ça, mais il pense qu'il y en a un tas, tout, il est en train de rire, mais ça, tout aussi, tu ne connais pas ça, mais pense. De la résine,
0: même.
1: D'accord. Donc, ils mettent. Ah, quand même, mais non, on ne connaît pas. Donc, ils mettent de la résine sur la main avant de jouer.
0: Donc, le pot de résine, ça a un coût. Tu l'achètes.
1: Ouais.
0: Donc, c'est vrai que sur certaines catégories, on n'en a pas besoin, parce que par exemple, moins de 9, moins de 11, ils n'utilisent pas encore de résine.
1: Mm-hmm.
0: Mais les catégories supérieures, quoique à partir de moins de 15, on utilise de la résine.
1: D'accord. Donc là, ils se trompent, ils te mettent la résine et puis ils te jouent.
0: Et puis ils te jouent.
1: Et il tient pendant le temps, là?
0: Oui, oui, ça tient. C'est. Ouais, ouais.
1: Comme une pommade.
0: Ils l'utilisent régulièrement, oui. C'est comme une pommade, oui.
1: D'accord, mais là, franchement, tu ne connais pas. Et donc, c'est pour moins que la balle y glisse.
0: Voilà, pour que ça glisse moins.
1: D'accord, c'est vrai que là, on a un tas de jeux de main dessus aussi. Hein. Donc, ça doit pas être évident. Ok, ben ouais, comme si tu ne connais pas, nous apprendre des choses aujourd'hui. Hein. Donc, il jouait à 7. Et partout, il jouait à 7 d'ailleurs ?
0: Oui.
1: D'accord.
0: Sauf, ben, j'ai pas parlé des. Enfin, si, maintenant, cette année, ils sont aussi l'équipe de loisirs. On a aussi une équipe de loisirs féminin.
1: J'en ai pas parlé. Ouais. Nukutau.
0: Alors, j'ai envie de dire, c'est une équipe de maman. C'est un peu ça. Le bien principe, ça. C'est des anciennes joueuses.
1: T'as pas l'équipe de papa ?
0: On aurait pu, mais il faut qu'il y ait l'adhésion des papas, puisque la Ligue a aussi lancé le principe sur les hommes comme sur les femmes.
1: D'accord.
0: Et c'est vrai que le loisir féminin marche beaucoup mieux que marche très bien depuis sa création.
1: Il y a combien de temps ?
0: Oh, ça doit faire au moins 5 ans.
1: 5 ans ?
0: Oui.
1: D'accord,
0: oui.
1: Donc là, n'importe qui, pas de niveau. C'est pour vraiment.
0: À partir de 17 ans,
1: ouais.
0: Par exemple, on n'a jamais joué au hand, on découvre le hand et on veut commencer dans une pratique du hand qui est un peu plus cool,
1: ouais.
0: on peut venir. Et puis il y a aussi les anciennes, celles qui ne peuvent plus évoluer en première division, celles qui ne se sentent plus de venir à 3 entraînements par semaine mais un seul, et qui ont des enfants et qui veulent continuer à faire un peu de sport. Donc c'est une équipe comme ça. Et ça, c'est aussi en tournoi. C'est un tournoi loisir par mois.
1: Tu poses la question, justement, on a un tournoi là-dedans ?
0: Oui, oui, ouais. Un tournoi. Et là, c'est en général toute la journée.
1: La Ligue aussi ?
0: Avec la Ligue.
1: Eh bien, ouais, bien ça.
0: Oui, oui.
1: Donc, veut dire
0: là,
1: que...
0: C'est vraiment très, très sympa.
1: Et puis, c'est un moment d'échange aussi, de...
0: voilà.
1: C'est un lien social.
0: Voilà. Et puis, c'est surtout détendu. C'est vraiment loisir. C'est-à-dire que tout le monde amène son pique-nique, on fait un pique-nique partage, on peut mélanger les équipes. S'il y a
1: là, il intéresse moins quand il dit
0: pique-nique. Ah, là, c'est... Il y a on quand même avec. Hein.
1: Oui, oui, bien sûr, on a compris. Il fait le sport en loisir. Et il y a un entraînement ?
0: Oui, il y a un seul entraînement
1: ouais.
0: En loisir féminin.
1: Et
0: ça se passe le mardi soir.
1: Donc là, on a passé sur le loisir féminin de Saint-Moroni, catégorie championnat. Mais là, justement, si ça t'écoute, justement, et que ça n'a point, on va dire, pourquoi trouver un petit sport, on va dire,
0: voilà.
1: Pour faire un peu de lien social entre deux mondes, et le handball ira à l'azote, eh bien voilà.
0: Ça devient le pâté carré.
1: Donc c'est le mardi, c'est ça ?
0: Mardi soir,
1: ouais.
0: À 19h, au gymnase Gaston-Duménil.
1: Toujours côté pompier.
0: Voilà.
1: Voilà. Donc, mardi soir, loisir...
0: féminin.
1: Loisir féminin. Cotisation, pareil, 40 ?
0: Loisir féminin, 35.
1: 35, ok. Donc, il englobe tout aussi.
0: Oui. Ben, en fait, c'est parce qu'elles n'ont... Elles n'ont pas beaucoup de frais, justement. Elles n'ont qu'un seul entraînement par semaine, un tournoi par mois. Et c'est vrai que là, la licence, elle est vraiment pas très chère parce qu'en fait, elles n'ont pas de championnat. Elles ne jouent pas tout le temps et...
1: Ils engagent moins de frais pour l'association.
0: Voilà, voilà. Tout à fait.
1: Eh bien, les bien connaître, donc si vous êtes intéressé, hein, donc nous rappelle, mardi soir, 19h.
0: Gaston Duménil.
1: Voilà, donc loisir féminin, il appelle ça ?
0: C'est ça.
1: Donc c'est le hand en loisir.
0: Voilà.
1: Et le tournoi, pareil, à 7 aussi ?
0: Tournoi à 7, oui.
1: Ouais, et là, maintenant. Combien les inscrits là ? Est-ce que vous en avez
0: en loisir féminin, je dois avoir une dizaine de filles, là, actuellement.
1: Ah, c'est pas mal.
0: Oui,
1: je veux dire,
0: vous
1: faites 3 remplaçants.
0: Oui, mais on peut faire 2 équipes. Hein.
1: D'accord. Et le tournoi a lieu le dimanche aussi ?
0: Le dimanche aussi. Et chaque club se positionne sur une date. Et la possession s'est positionnée sur la date du 26 avril. Donc, le tournoi de la possession aura lieu le 26 avril.
1: Tous les ans ?
0: Non, cette année.
1: Cette année.
0: Enfin, l'année prochaine.
1: Avril
0: 2020.
1: Oui, okay. OK. Et donc, en fait, ce calendrier-là, les refait quand ?
0: Ça sera en début de championnat, en septembre. Ça a été fait là, le calendrier était
1: d'accord,
0: fait en septembre.
1: Donc, il veut dire que septembre 2019 l'a commencé pour jusqu'à septembre 2020.
0: Jusqu'à, voilà.
1: Toutes catégories comprises.
0: Oui.
1: OK. Donc là, les bons à rappeler, parce qu'en fait, vous êtes chevauché 2 années.
0: Voilà.
1: C'est ça, hein. Donc, c'est un an, mais chevauché sur 2 ans. Tu comprends bien, vous êtes toutes là, hein. Parce qu'à un moment, il y a un peu de mal au début, mais là, ça va mieux. Et donc, là, nous t'es sur la catégorie loisirs féminin. Et là, t'es sur les moins de 13.
0: Oui. On a déjà fait les moins de 15.
1: Ouais. Donc, là, nous passons un cran au-dessus.
0: Un petit cran au-dessus. Alors, en garçon, c'est les moins de 17.
1: Et
0: en fille, c'est les moins de 18.
1: Moins de 18.
0: Oui.
1: D'accord.
0: Voilà.
1: Alors, pareil.
0: Toujours.
1: Championnat.
0: Championnat.
1: Combien de divisions ?
0: Première division pour les moins de 18 filles, deuxième division pour les moins de 17 garçons.
1: Mais en handball, là, première, deuxième, troisième, ou il n'y a rien que de 2 ?
0: Ça dépend de la catégorie.
1: Ok.
0: Ça dépend de la catégorie. Oui.
1: Et donc, pareil, l'entraînement, ça se passe où ça ? Enfin, quel jour ?
0: Les moins de 17. Les moins de 17.
1: Parce que là,
0: c'est
1: tu tapes dans les ados, là, c'est ça ?
0: Mercredi et vendredi. Mercredi. 17h30, 19h, Gaston Duménil.
1: Ouais.
0: Vendredi, 17h30, 19h, Daniel Narcisse.
1: Ok. Et là, pareil, on a une licence.
0: Licence.
1: La licence, c'est à combien pour ça, par exemple ?
0: La licence, c'est à 60 euros.
1: D'accord. Est-ce... Ah, quand même.
0: Oui.
1: Là, ils commencent à taper un peu haut, là.
0: Voilà. À partir de dépasser les moins de 13, on passe aux 60 euros. 60 euros jusqu'au moins de 20. À partir des moins de 20, c'est 80 euros.
1: Ah ouais, là, par contre...
0: Ils utilisent beaucoup plus de colle. C'est...
1: Non, mais regarde un peu le...
0: Je plaisante.
1: Voilà, peut-être ça, même, c'est une blague, ça. Nous saluons un petit peu les gens vite fait qui viennent arriver avant de reprendre sur les... Combien, Nadia ? Moins de 16 ?
0: Moins de 17 et moins de 18.
1: Moins de 18. Il faut m'y suivre parce qu'ils montent en catégorie et en prix aussi. Nous saluons Eric Cassani qui regarde, nous saluons Nicolas Lebeau, donc c'est ce qui arrive. Et bien depuis allez, 35 minutes, Madame Sadan au micro qui explique à nous un petit peu le handball en même temps aussi, qu'on est bien connaître, et puis qui représente, c'est la présidente de l'association sportive, le Handball Club de la Possession, qui est pas mal placé d'ailleurs.
0: Voilà.
1: On regarde un petit coup, dans un instant, on va dire nous un petit peu le classement des cadors, on va dire. Hein. J'espère qu'elle n'est pas trop faible non plus, hein, parce qu'il y a bien la possession, il faut quand même me représenter, les gars. Hein. Oh.
0: T'inquiète pas pour ça, il vient avec vos résultats.
1: En septembre, on m'appelle en 2020, me dit alors, que ça a fait là, la paix, elle a gagné. On a fait honte à nous. Alors, donc, Nanuté au moins deux.
0: Moins de 17 et moins de 18.
1: D'accord. Donc là, on l'a dit, passe à 60 euros.
0: Oui. C'est ça. Au niveau de la cotisation.
1: Cotisation. Ils utilisent plus de colle. Non, on nous déconne. Non. Donc, il est normal un petit peu plus cher comme ça?
0: Oui, ben parce que c'est sûr.
1: Les frais aussi, toujours.
0: C'est les frais, c'est le prix qu'on paye. En fait, il faut savoir que le prix de base de la licence est différent en fonction des catégories à la Ligue. Déjà.
1: D'accord. Donc, en fait, les fixés par la Ligue et que tu rajoutes un petit peu.
0: Nous rajoutons un petit chouïa dessus.
1: OK.
0: Qu'on a fait. Et donc, en fonction de la catégorie, c'est sûr que nous sommes obligés de prendre au moins le prix de la licence de la Ligue et rajoute un petit chouïa.
1: D'accord. C'est vraiment un petit chouïa. Hein.
0: Oui. Oui, c'est un petit chouïa.
1: De continuer, hein?
0: Oui, c'est sûr.
1: Bah, tiens, moi, oui, c'est sûr. Donc, moins de...
0: Moins de 17, moins de 18, ça y est, c'est fait.
1: D'accord. Et là?
0: On passe au moins de 20.
1: Toujours, là il parle plutôt. Non, que des garçons, là?
0: Oui.
1: T'as pas une fille?
0: Non.
1: Les filles, quoi fait?
0: Il n'y a pas de championnat moins de 20 en filles. Il y en a eu, ça, et on a avec...
1: C'est par le manque de filles?
0: Non, bah, je ne pense pas, non. C'est le constat qui a été fait des autres équipes à l'époque. Et la Ligue a dû revoir au niveau de son âge, de ne pas remettre en place, de garder en moins de 18. Et les moins de 18, à partir des moins de 18 filles, on peut jouer après en senior. On a tenté les moins de 20 filles, ça ne marchait pas. Et on est revenu sur une formule où on reste en moins de 18 et on passe en senior après.
1: D'accord, donc vous êtes en train de dire moins que, par exemple, Simna a 18 ans.
0: Oui.
1: Si elle a 18 ans, donc elle est direct en senior.
0: Oui, à partir de 18 ans.
1: Ah ouais, quand même.
0: Il faut savoir qu'on peut jouer en senior à partir de plus de 16. Ça dépend du niveau, ça dépend.
1: Si on est vraiment bon, je dirais que.
0: Oui, si par exemple on est au pôle. Et on
1: c'est quoi appelle être au pôle?
0: Le pôle, c'est en fait c'est un centre de perfectionnement sportif.
1: Comme un sport étude?
0: Excusez-moi. Comme ça.
1: C'est ça?
0: Oui, comme ça, oui.
1: D'accord.
0: Mais qui est haut. Hein.
1: D'accord, et donc il est à l'école et en même temps il ne fait que
0: en
1: ça.
0: En même temps, ils ne font que ça.
1: Ça se passe où ça? Au Crêpes?
0: Au port.
1: Au port?
0: C'est enfin c'est pas le. On va pas dire que c'est le crêpe, c'est pas le crêpe.
1: Ouais.
0: C'est le pôle de Han. Au port, ça se passe au port. On peut avoir ou au port ou à Saint-Denis. Pour les garçons sur Saint-Denis et pour les filles sur le port.
1: Ah ouais, mais là, tu connais pas, tu existes.
0: Oui.
1: Le pôle Léoport, le pôle de Han. Oui. Léo exactement?
0: Ben, disons qu'on peut pas situer où, mais la majorité des jeunes sont soit au collège de Maldius, soit au lycée Jean Inglot. Et ils alternent entre cours et perfectionnement sportif.
1: D'accord, mais les cours en média où c'est reste bien sûr dans le normal
0: ils
1: les
0: ont,
1: cours.
0: Ils ont des cours normaux. Ils peuvent soit être internes, soit être externes, mais ça engendre juste des entraînements supplémentaires avec des cadres sportifs mis à disposition par la ligue.
1: D'accord.
0: En plus des entraînements qu'ils ont au club.
1: D'accord. Donc là vraiment on est d'un autre niveau là.
0: Oui là c'est on va dire que c'est pas l'excellence, on va dire excellence.
1: Non, mais il faut dire comme ça, ouais. D'accord.
0: Par rapport au niveau.
1: Il y en a beaucoup de la possession là-bas, là de, ou de
0: il y
1: club
0: en a, il y en a quelques-uns. Oui, il y en a.
1: Il y en a quelques-uns?
0: Oui.
1: Ah ouais, de la possession?
0: Oui, en garçon et en fille.
1: D'accord, ne peut citer d'autres noms ou pas?
0: S'il m'oublie après.
1: Non, mais par exemple, là, celui ou celle que justement qui défendent un peu les drapeaux de la possession, par exemple.
0: Je vais citer en fille Tessa Tréport, qui est en moins de 15, mm-hmm. et qui est au pôle. Je peux citer Niva Deguire-Fuviel, qui est aussi en moins de 15.
1: Ouais.
0: Je peux citer en garçon Alexandre Andrian Avahi,
1: ouais.
0: qui est en moins de 17.
1: Eh ben.
0: Je peux citer Maël Cadudal-Guguin, qui est en moins de 17 aussi. Mm-hmm. Mais voilà quoi. Mais on en a eu tous les ans et régulièrement.
1: C'est bien, évidemment. Il veut dire quand même un bon niveau.
0: On a un vivier qui est, assez,
1: oui.
0: qui est assez intéressant.
1: En plus, moins de 15, il commence bonheur.
0: Oui.
1: D'accord. Est-ce que ou d'autres carrières, là, où il a eu des... Je vais dire... alors, ça n'a pas dit Daniel Narcis, mais...
0: Ben, j'ai quelqu'un de très bien qui a été recruté par le PSG.
1: PSG football, ça, non?
0: Non, PSG handball aussi.
1: Mais tu veux juste faire rire.
0: Gauthier Iva
1: ouais.
0: a été recruté par le PSG. C'est un jeune qui était formé chez nous.
1: Oui.
0: Et a été recruté par le PSG il y a maintenant 3 ans. Donc, il est maintenant au PSG, il évolue au PSG.
1: Il est professionnel?
0: Pas encore. Il est en centre de formation actuellement, en centre de formation du PSG.
1: Ouais.
0: Parce qu'il a été recruté très jeune, il avait 16 ans à l'époque.
1: Ah oui?
0: Oui. Donc, il est en équipe de France, jeune.
1: Ok.
0: Et il est au PSG en tant que club. Gauthier Iva, c'est normal, il arrive à malheur.
1: Ah ben c'est bien ça.
0: Il a fait toute sa formation au handball club Possession.
1: C'est une fierté.
0: Ah oui, ouais. Très très fier. Mais on en a eu d'autres hein, qui sont partis et qui sont revenus. Romain Sincère qui évolue aujourd'hui au Port a été un gardien de la Possession, qui a été à Montpellier.
1: Mm-hmm.
0: On a eu Issoir Anzam qui a été aussi à Montpellier et qui a été en équipe de France jeune.
1: Mm-hmm.
0: J'ai peur d'en oublier, mais on a eu Didier Permaille qui évolue aujourd'hui à la Cressonnière, mais qui a évolué très longtemps à Château-Morange et qui a évolué à la Possession, qui a été formé à la Possession. On a eu quand même
1: oui,
0: une
1: bon
0: panoplie, un joli panel de...
1: Bah, pas mal ça.
0: Oui.
1: En tout cas, il veut dire que comment dire, le club est pas mal du tout, même, et puis il a une bonne pédagogie.
0: En tout cas, au niveau de la pédagogie, la reconnaissance du club comme club formateur est...
1: Et là.
0: Et établi, oui.
1: Ah ouais D'accord. Sur l'île ou bien, on va dire...
0: Ah, mais beaucoup sur l'île. Mais là, avec les exemples que je viens de donner, ça a même... c'est parti plus loin que l'île.
1: D'accord. Enfin, comme je dis, sur l'île, c'est... est-ce que vous, c'est le seul club formateur comme ça?
0: Non, on n'est pas le seul club. On n'a pas la prétention d'être le seul club, hein, non. Mais on dit qu'on a quand même des bases qui sont bien, bien, bien établies.
1: Bah oui. Mais votre sourire, là, même que vous venez de bonnes bases, là. Et justement, combien de clubs nana à La Réunion de, on en a beaucoup?
0: Oula, il y en a quand même pas mal.
1: Ouais, en fait, oui. En une année, ça se fait bien le tour de l'île, quoi.
0: Peut-être pas, parce qu'en fonction des divisions dans lesquelles se trouvent les autres clubs,
1: on
0: peut ne pas en rencontrer.
1: Ah ouais.
0: Mais on bouge quand même pas mal.
1: Ok. Et donc, là, si tu as donné un petit peu des exemples, justement, des moins de 15 ou moins de 13 aussi, que l'été au pôle.
0: Oui.
1: Donc, à partir de quel âge, il peut être au pôle?
0: Disons que moins de 13, ils ne sont pas au pôle, mais ils sont plus dans des regroupements particuliers, mis en place par la Ligue, pour ces catégories-là, avec des jeunes qui sont...
1: En fait, c'est un passerelle avant le pôle, alors?
0: Voilà.
1: Ok, donc ça, c'est toujours la Ligue qui met en place?
0: Oui, c'est toujours la Ligue qui met en place et qui détecte les jeunes et qui les forme, et voilà.
1: D'accord.
0: Oui.
1: Mais la relation avec la Ligue, justement, c'est... Est-ce qu'on a une bonne, une bonne dynamique, justement, pour former ces jeunes-là, pour donner à Zot l'envie de continuer sur le hand?
0: On va dire que la dynamique, elle est là.
1: Ouais.
0: Oui. Mais après, bonne ou moins bonne, peut-être qu'on devrait discuter plus longuement sur les critères de sélection et de détection de ces jeunes. Pour ces centres de perfectionnement.
1: D'accord, en fait, pour vous, ça c'est le seul bémol, enfin c'est l'un des bémols.
0: Oui, c'est l'un des bémols. Je trouve que les détections ne sont pas très représentatives des qualités qu'on peut trouver sur le terrain.
1: D'accord. Et est-ce que la détection est faite par des gens d'ici ou d'en dehors?
0: Normalement, les clubs proposent.
1: Oui.
0: Et après, ces jeunes sont vus par des professionnels de la Ligue.
1: D'accord, ok. Et donc là-dessus, vous trouvez que...
0: Oui, je trouve qu'au niveau détection, ça n'est pas très représentatif. Des qualités qu'on peut voir, nous, en tant qu'acteurs du hand, régulièrement, toutes les semaines, sur les terrains.
1: Donc en fait, ce qu'on est en train de dire, moi, c'est que les critères demandés, c'est pas où il excelle le plus.
0: Peut-être, devrait peut-être être revu.
1: Ok.
0: Alors, à mon sens.
1: Ok, non, c'était une question, parce que c'est vrai que quand la Ligue, est-ce qu'on a des retours, ou est-ce que... les mises en place, un bon, comment dire, une cellule de, comment dire, d'amélioration.
0: Après, il suffit de se caler sur les résultats, et je suis désolée pour la Ligue, mais les résultats de ces jeunes qui partent en métropole ne sont pas du tout probants. Donc, il faut se remettre en question, il faut se dire que peut-être qu'il faut qu'on travaille dans un sens ou dans un autre. Et là, c'est juste des interrogations légitimes des clubs par rapport aux critères qui... qui sont mis en place.
1: Non, mais au moins les vues, on va dire, où on est sur le terrain, on voit tous les joueurs.
0: Oui,
1: donc,
0: bien sûr. Et je pense qu'il faut favoriser justement ce dialogue entre la Ligue et les clubs par rapport à ces pôles d'excellence qui existent sur l'île.
1: D'accord, donc pour vous, il manque un peu de dialogue par rapport à ça.
0: Voilà.
1: Pas faire que le dialogue, on va dire, avec un championnat positionné, etc. Mais il y a d'autres affaires à améliorer pour justement que
0: on
1: ces jeunes.
0: On peut toujours s'améliorer.
1: C'est bien la présidente de l'association sportive qui tient ça. Ah, mais il ne connaît pas comment il se passe exactement là-bas, mais ah, il doit être pas mauvais avec Madame Sadon. Hein. Et pas comme ça, il jouait d'un coup de. On entraîne ou non?
0: Plus.
1: On entraîne plus?
0: Non.
1: D'accord. On regarde.
0: Oui, maintenant je regarde.
1: Vous accompagnez un petit peu sur les terrains
0: oui,
1: et tout ça?
0: Je suis régulièrement à la table, sur les terrains.
1: À la table?
0: Il y a une table de match. Donc il y a un chronométreur, un secrétaire, un responsable de salle.
1: Ah,
0: donc il y a une mise en place
1: là.
0: Des rencontres qui est quand même.
1: Alors à la table
0: assez
1: des.
0: Contraignante. La table des matchs, des championnats, toutes les semaines, il faut qu'il y ait du monde qui manie l'ordinateur.
1: Ouais.
0: Pour la feuille de match. Il n'y a plus de feuille de match papier. C'est fait sur ordinateur.
1: Okay.
0: Donc c'est sur ordinateur, c'est sur un logiciel particulier de gestion de feuilles de match.
1: Ouais.
0: Donc il faut un secrétaire, un chronométreur et un responsable de salle qui est responsable de la sécurité de la police du terrain.
1: Ah ben. Donc pour un match, il mobilise combien de personnes alors?
0: Au minimum 3.
1: 3. Un arbitre?
0: L'arbitre, et sans compter l'arbitre.
1: Ah, sans compter l'arbitre.
0: Oui,
1: ah,
0: parce qu'il y a un secrétaire, un chronométreur et un responsable de salle. Mais il faut savoir que le secrétaire et le chronométreur, c'est à partager entre les deux clubs. Donc, en général, un club donne le secrétaire, l'autre le chronométreur. Et par contre, le responsable de salle est désigné par le club qui reçoit.
1: Ok.
0: Oui.
1: Et quand c'est... donc là, on parle d'un match. Donc, il faut tout ça. C'est 3 personnes, sans compter l'arbitre.
0: Plus les arbitres. Les arbitres sont désignés par la Ligue.
1: Quand on dit les arbitres...
0: Il peut y avoir plusieurs... En fonction de la catégorie, en fait, on aura un seul arbitre ou deux arbitres.
1: Un remplaçant?
0: Non, non. Ils arbitreront en même temps.
1: Comment il fait ça?
0: Ah ben...
1: Oh, vous ne connaissez pas.
0: Mais si, y a un arbitre de champ et un arbitre de zone.
1: Oui, on développe, s'il vous plaît, madame.
0: Alors, comment développer?
1: Ouais.
0: En fait, c'est pour permettre de mieux voir les types de fautes qu'il peut y avoir. Donc.
1: Ah, quand même.
0: Oui.
1: D'accord. Donc, peut-être que l'issue sur le terrain, il ne voit pas ce que l'autre, il voit derrière, c'est ça?
0: Voilà.
1: Mais comment il se passe quand il y a vu que l'autre ne l'a pas vu?
0: Ils s'entendent, en général ils s'entendent et ils sifflent, ils peuvent arrêter le match de seconde et faire le point ensemble et revenir ou pas sur la décision.
1: D'accord.
0: Donc ça c'est possible.
1: Ok, donc souvent il arrive les rails arrivent ça dans mes pensées.
0: Non, aujourd'hui les arbitres sont bien rodés. Hein.
1: Ouais. Oui. Une formation pense d'arbitre
0: oui,
1: aussi.
0: Oui, il y a des formations.
1: Ok, ça c'est plus la ligue, ça ne va dire. Hein.
0: Oui.
1: D'accord. Et on a des arbitres chez vous?
0: Oui, ah oui, c'est obligatoire.
1: D'accord. Et envoyé en formation, toujours à la Ligue.
0: On envoie en formation, toujours faite par la Ligue, en arbitre jeune et en arbitre senior.
1: D'accord. Un arbitre senior, il peut arbitrer un moins de 13, enfin un moins de 16, par exemple?
0: Ben, disons que oui. En absolu, oui. Mais il y a mis en place une cellule de jeunes arbitres qui arbitrent les catégories de jeunes.
1: D'accord.
0: Donc, ça va être la plupart du temps des moins de 20 qui vont arbitrer des moins de 16 ou des moins de 17.
1: D'accord.
0: Et ça sera pareil dans les autres catégories. Ça sera un moins de 15 qui arbitrera un moins de 13. Donc voilà.
1: Donc voilà. Ok. C'est loin que ça, Malin. Donc voilà.
0: Ben...
1: Bon, on revient un petit peu sur les catégories. Là, nous la parlons un peu des arbitres. Nous la parlons aussi
0: table.
1: Des anciens. Elle était là aussi. Du pôle aussi.
0: Oui.
1: Que ça ne te connaît pas, mais n'est pas mauvais du tout, même. Hein. Donc d'avoir des jeunes comme ça au pôle. Oui, alors.
0: Qui sont repérés et qui partent après. Parce que c'est des regroupements de jeunes de toute l'île.
1: Ah oui, d'accord, carrément.
0: Donc, qui forment après une équipe, qui partent après défendre les couleurs de l'île en métropole.
1: Ok.
0: Oui.
1: Ça aussi, pareil. Donc là aussi, c'est le club qui paye les voyages, etc.
0: Non, il y a... Non.
1: Ah,
0: parce que là,
1: la maman dit...
0: ça reviendrait
1: là,
0: très,
1: non,
0: très
1: non,
0: cher.
1: Non, non, non, ah ben, m'y pense bien.
0: En fonction de... Enfin, des moyens du club. Le club peut participer au voyage parce qu'en fait, ceux qui sont à l'internat ont quand même des frais d'internat.
1: Aussi.
0: Et en fonction des moyens des clubs, je pense que les clubs peuvent participer, mais c'est les parents qui prennent en charge parce que là, c'est vraiment très individuel.
1: Ok. Donc là, c'est les parents qui payent le billet, etc.
0: Oui,
1: oui. D'accord.
0: Oui.
1: Ok. Bah, en tout cas, on a de bonnes choses dans ce sport-là. Comme quoi, on ne connaît pas un sport, qu'on va apprendre un peu ce qu'il fait, ben, c'est intéressant. Salut Nicolas Lebeau aussi, qui est arrivé aussi. Donc depuis 50 minutes, madame Sadon, oui, 50 minutes, oui, vous faites moi des grands signes, oui, et ça va vite, hein. Et du HBCP, présidente du HBCP, donc c'est le Handball Club de la Possession, qu'elle est en face de nous, qui explique à nous un petit peu comment on peut jouer handball avec ni de son club, explique à nous comment le hand sur un terrain espace. Et là, nous passons à une autre catégorie, toujours championnat, parce que là, le championnat, il arrête à partir de 13 à peu près, c'est ça? Tu m'as bien compris.
0: Oui, ça. À partir de 13.
1: Donc là, nous, t'es plus de 18 là maintenant, c'est
0: oui.
1: Quoi?
0: Moins de 20 garçons.
1: Là, les seniors?
0: Là, ils sont, non, moins de 20 garçons.
1: Moins de 20 garçons, il n'est pas senior encore?
0: Ah non, non.
1: Il peut jouer en senior.
0: Ils peuvent, mais...
1: À partir de 16 ans, voilà.
0: Ouais. Mais il y en a catégorie moins de 20. En catégorie moins de 20.
1: D'accord. Ouais. Donc, ça, c'est l'entraînement, c'est quand, ça?
0: Alors, les moins de 20 garçons, c'est le mardi et le jeudi, 19h, au gymnase Gaston Duménil.
1: Que ça?
0: Oui.
1: Un seul jour?
0: Non, deux jours, mardi, deux jeudi.
1: Ah, c'est moi là, par contre. Mardi, jeudi. D'accord, oui. Ok. Et le nombre de temps, par exemple, quand on joue en senior, le match dure combien de temps?
0: 2 fois 30 minutes.
1: Et là,
0: à partir des moins de 20.
1: À partir de moins de 20, comment jouer normal?
0: Voilà, enfin,
1: normal.
0: 2 fois 30.
1: Oui. Ok, moins de 20, 2 fois 30.
0: Oui.
1: Donc, la possession est classée combien? Attention à vous.
0: En moins de 20? Là, on est très mal classé parce qu'on est en première division, on a fait la finale l'année dernière, mais qu'on a perdu beaucoup de joueurs. Et donc, on doit être au moins 7e.
1: Oui, mais là, en première division.
0: Oui, on reste en première division, puisqu'on a fait la finale.
1: D'accord. Donc,
0: mais comme on a perdu beaucoup de jeunes qui sont partis
1: aux études.
0: Aux études,
1: ouais.
0: Certains au tampon, parce qu'ils sont en crêpes, certains dans d'autres clubs, parce que comme on est descendu en deuxième division au niveau, en senior, et qu'ils sont pôles, ils sont obligés de jouer dans des clubs de première division.
1: Mm-hmm.
0: Il y en a pour des études en métropole, donc on a perdu quand même beaucoup de jeunes qui ont fait la finale l'année dernière, et cette année, on a redémarré avec des moins de 17 qui sont montés.
1: Ouais.
0: Et c'est vrai qu'on n'est pas très bien là.
1: D'accord.
0: Oui.
1: Donc il faut remotiver les autres un petit peu là.
0: Il faut remotiver, il faut retrouver des jeunes qui veulent venir en moins de 20 pour étoffer un peu le groupe. Il faut. On essaye de les accompagner du mieux possible.
1: Bah, si vous êtes qui entend là, donc vous êtes depuis la possession, on a des moins de 20, c'est,
0: oui,
1: ça,
0: c'est ça.
1: Donc j'ai fait un petit tour, hein, donc à l'entraînement, on regarde un petit peu comment ça se passe. Et puis il va faire Mazot qui sait peut-être un futur Daniel Narcisse. J'espère. Et donc là, pareil, la cotisation pour la licence, tout ça.
0: 80€.
1: Après, on a plus encore ou pas?
0: Non, on s'arrête à 80.
1: Maximum 80.
0: Maximum, c'est 80.
1: Donc, vraiment, on est dans le. Alors, déjà, vous jouez comme enseignant, c'est-à-dire la durée est pareille et la licence est pareille aussi.
0: Oui.
1: D'accord. Donc là, c'est vraiment moins de 20. C'est... Et après, moins de 20, que ça en a?
0: Senior.
1: Direct.
0: Senior, direct.
1: Jusqu'à quel âge, senior?
0: On n'a pas d'âge. On peut jouer jusqu'à 77 ans et plus.
1: Ah, arrête à haut.
0: Pour de vrai.
1: C'est vrai?
0: Ah oui.
1: Ouais, le plus vieux chez vous, on a quel âge?
0: Qui joue en D3, le plus vieux quel âge doit avoir? Je sais pas.
1: Connais pas?
0: Je sais pas, peut-être.
1: Il saute la cinquantaine au moins?
0: Oui.
1: D'accord, ok.
0: Ouais, ouais.
1: Donc là, vous pouvez jouer, comment on appelle ça? Vous pouvez jouer jusqu'à tant que vous voulez?
0: Oui, normalement, oui. Il n'y a pas de limite à une licence senior.
1: Vous pouvez tirer une feuille de match tranquillement?
0: Oui.
1: Ok, bon.
0: Bien sûr qu'on joue.
1: Oui, oui.
0: Mais on peut être sur une feuille de match. Là,
1: d'accord.
0: Y a pas de souci.
1: Oui. Et les matchs pour les seniors, c'est quand?
0: Les matchs, c'est ou le vendredi ou le samedi. Parfois le vendredi, la plupart du temps le vendredi.
1: Ouais.
0: Mais parfois le samedi.
1: Le vendredi, parfois le samedi.
0: Oui.
1: D'accord. Ok.
0: Les moins de 20, c'est pareil, vendredi ou samedi.
1: Ok. L'entraînement, là, il y en a un petit peu plus là.
0: L'entraînement, lundi, mercredi, jeudi.
1: Oui.
0: Lundi et mercredi à Daniel Narcisse.
1: Oui.
0: Jeudi à Gaston Duménil.
1: Ok. D'accord. Et donc toujours à 80€.
0: 80€ la licence.
1: D'accord. Et là, alors le HBCP est classé combien? Attention à vous.
0: On est troisième.
1: Ah, bien.
0: En senior garçon.
1: Oui. En senior garçon. Ah, oui. Il veut dire qu'on est senior fille.
0: Ah oui, oui.
1: Ah, parle-moi un peu des filles. Alors, on est classé.
0: Ouais. On est classé première.
1: Sans déconner.
0: On devrait.
1: Bien les filles de la possession, les possessionnelles, impeccable. Donc les premiers.
0: Oui.
1: Depuis combien de temps? Depuis cette année?
0: Depuis cette année, là.
1: D'accord.
0: Cette saison, oui. Parce qu'en fait, on a fait deux saisons en deuxième division parce qu'on ne pouvait pas remonter, on avait refusé de jouer en première division.
1: Comment ça?
0: Oui, c'est le règlement.
1: Ah ben, attends, explique-moi le règlement. On ne veut pas jouer en première division, pourquoi?
0: Parce qu'on avait perdu beaucoup de filles sur une saison. On était en première division, on a perdu beaucoup de filles. On s'est retrouvés avec un groupe de jeunes qui évoluent en moins de 18, et il fallait avoir un peu plus d'étoffe pour continuer à jouer en première division, donc on a décidé d'être rétrogradé en deuxième division. Mais comme on a fait ce choix-là, on est sanctionné par la Ligue de 2 années pendant lesquelles on ne peut pas évoluer en première division.
1: Ah ouais, elle est quand même stricte, hein?
0: Oui.
1: Ah ben.
0: Donc là, cette année, on peut enfin réaccéder à la première division.
1: Oui.
0: Donc là.
1: Miwa de sourire, Miwa, on est content. Ah oui, là.
0: Ah oui, bah oui. Ah, ouais, on a pris 2 ans, mais on va. Je pense qu'on va tout faire pour réaccéder à la première division.
1: D'accord, ok.
0: Et qu'on est bien parti pour.
1: D'accord, les filles, pareil, même heure, même endroit pour entraîner.
0: Ah non, pas du tout. Alors,
1: ouais.
0: Les filles, c'est lundi, mercredi, jeudi aussi.
1: Ouais.
0: Mais c'est alors lundi à Gaston Duménil, mercredi à Daniel Narcisse et jeudi à Gaston Duménil.
1: Ah ouais.
0: Oui.
1: D'accord. Donc, pareil, si Daniel a envie de jouer à partir de quoi 18. Par exemple, la senior, oui. Il faut quand même le cursus.
0: Oui, il faut quand même déjà savoir jouer au hand.
1: La ligue demande ça?
0: Non, pas du tout.
1: Ça, c'est le club qui
0: décide. C'est le club. C'est en fonction des capacités qu'on a.
1: Donc, est-ce qu'on en a des, dans, par exemple, filles ou garçons, des seniors là, est-ce qu'on en a des, que des possessionnaises ou on a, par exemple, un peu la sorte d'un autre
0: ville? Non, il y a d'autres personnes qui sont venues d'ailleurs. D'ailleurs, ouais. En senior garçon,
1: aussi.
0: Oui. Mmh. On a eu un apport assez important de garçons qui viennent de la source, puisque l'éducateur qui est sur l'équipe est un ancien de la source.
1: On l'a recruté, on l'a bien recruté, on dirait.
0: C'est la source,
1: ouais.
0: En garçon. Et en filles, on a eu quand même des retours club, des filles qui avaient joué à HBC Bois de Neuf à l'époque et qui sont revenues au club.
1: Ouais.
0: On a eu une fille qui venait de Saint-Denis. Oui, on a eu quand même des recrutements.
1: D'accord, donc on est assez satisfait un petit peu de,
0: oui.
1: Du, comment on appelle ça, de ce vivier là.
0: Oui, oui.
1: Parce
0: oui.
1: qu'il marche bien vu que vous êtes premier là.
0: Oui, oui.
1: Donc
0: oui.
1: Depuis le mois de septembre, que les matchs gagnants.
0: Oui, on a perdu un match de coupe contre une équipe de première division. Uniquement. Mais
1: d'accord.
0: Tous les matchs de championnat ont été gagnants.
1: Ok, donc à continuer alors.
0: Oui, oui.
1: Oui, oui. Là, oui, là.
0: Là, c'est parti, là. Là, on ne s'arrête plus.
1: Regarde, les autres, on est un camarade des autres, là. Des autres comme ça. Et il faisait tu continuer à gagner. Hein.
0: Là, on ne s'arrête plus, là, on gagne.
1: On ne s'arrête plus. Ah, ouais.
0: Ah, oui.
1: D'accord. Et pour une présidente, on a combien de temps, les présidentes?
0: Ah, c'est seulement mon deuxième mandat, là.
1: Deuxième mandat?
0: Oui.
1: Qu'est-ce qui est le plus difficile, justement, dans l'association sportive pour une présidente? Dis-nous toutes.
0: J'ai envie de dire que c'est la gestion de l'humain qui est la plus difficile.
1: Les humeurs, tout ça?
0: Les humeurs, faire le lien entre les personnes, ça c'est très difficile.
1: Ah ouais, on pète plus, enfin, on ne dit pas on pète plus de temps, mais on a plus d'énergie gaspillée là-dedans.
0: Mon énergie va beaucoup dans cette gestion humaine.
1: Ah ouais?
0: Oui.
1: D'accord.
0: Ben, parce que plus on est de monde et plus on a des personnalités différentes, et plus il faut savoir gérer avec ces personnalités. Et ça peut être très difficile.
1: Ah ouais?
0: Oui.
1: Ou dirais que, ou il aimerait bien justement, par exemple, faire une formation là-dessus? Si tu existes, enfin, que pas si d'ailleurs la Ligue.
0: Je pense que ça devrait exister. Hein.
1: Ouais.
0: Oui, je pense que la gestion de l'humain, ça doit exister. Peut-être pas au niveau Ligue, mais au niveau associatif pur, je pense. Mais ça devrait être intéressant. Et je pense que l'ensemble des associations ont besoin d'une formation de dirigeants.
1: Oui,
0: ça, c'est primordial parce qu'on peut avoir des dirigeants qui n'ont jamais été sportifs et qui ne sont pas capables de faire le lien entre les deux mondes.
1: Ouais.
0: Et ça peut être difficile à gérer parce qu'on peut être une très bonne personne, mais pas du tout sportif. Ça ne veut pas dire pour autant qu'on sera capable d'allier les deux.
1: D'accord, ok. Donc en fait, tu veux dire, il faut quand même une petite expérience dans ce domaine-là, comprends?
0: Oui, ou alors carrément faire une formation de dirigeant.

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1: Bonjour à tous. Aujourd'hui, gros plan sur Jérémy Hamelin. Né en juillet 1986 à Montargis, Jérémy Hamelin est un chanteur français. Il commence sa carrière dans l'émission de France 2, Entrée d'artiste. Mais c'est sa participation à la cinquième saison de la Star Academy, saison durant laquelle il est finaliste, qui le fait connaître au grand public. Suite à son passage dans l'émission de Télécrochet, Jérémy Hamelin sort son premier single en 2006, à Contresens. Il sort ensuite plusieurs singles et participe même à un duo avec l'actrice Jessica Lowndes sur le titre Unknown en 2011. Il poursuit sa carrière sur les planches. Il incarne Phébus dans la comédie musicale Notre-Dame de Paris lors d'une tournée coréenne en 2016. Jérémy Hamelin est également meneur de revue dans le spectacle Flamboyant au cabaret Royal Palace, établissement qu'il retrouve en 2021 dans le spectacle Talon après avoir fait un télécrochet pour la comédie musicale Dirty Dancing en 2018. Côté cœur, il a été en couple avec sa co-candidate de la Star Academy, Maud. Tous les deux se sont séparés peu de temps après l'émission. On se retrouve très vite avec d'autres infos.
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1: Bonjour à tous. Dans l'actualité musicale du jour, on parle de Chappell Roan. Elle chante l'amour perdu dans son nouveau single de Subway. Chappell Roan vient de dévoiler son nouveau single tant attendu de Subway, une balade mélancolique dans laquelle l'artiste américaine chante la peine d'un amour perdu. Chappell Roan est donc de retour, plus de 4 mois après son précédent single. La princesse vient de partager une toute nouvelle chanson intitulée de Subway. Il y a quelques jours, le morceau était très attendu depuis que Chappell Roan l'avait dévoilé en juin dernier, en étant déguisé en statue de la liberté de la tête aux pieds. Dans cette balade mélancolique, l'interprète raconte l'histoire d'une mystérieuse jeune fille aux cheveux verts et aux grains de beauté aperçus dans le métro. Chappell Roan a retranscrit en images cette peine de cœur dans un clip cinématographique réalisé par Amber Gracie Johnson. On y voit la chanteuse déambulant dans la ville de New York et poursuivant la fille aux cheveux verts dans le métro. Pour annoncer la sortie officielle de son nouveau single, Chappell Roan a posté une série de photos prises pendant le tournage, accompagnée d'une légende touchante. On se retrouve très vite avec d'autres actualités musicales.
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1: Bonjour à tous. 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On va commencer tout de suite avec Didi B et Take.

0: Kira et la rêve fleuse.
1: T'inquiète, je vais faire ça de pire.
2: C'est la puce qu'à mon pote.

Les courses hippiques cet après-midi sur l'hippodrome de Chantilly, mardi 29 septembre 2026, dans la Réunion 1. Première course, 13h55 heure métropolitaine, 15h55 heure locale Réunion. C'est une épreuve de plat handicap, course réservée pour des chevaux âgés de 4 ans. La corde est à droite. Ils seront donc 16 partants au départ sur une distance de 1900 mètres dans le prix de la chambre du Duc. Voici maintenant le pronostic du Club Horse, Club des Chevaux. 2, 9, As, 12, 7, 4, 10, 6, 2, 9, As, 12, 7, 4, 10, 6. Bon jeu et bonne chance à tous. Voici Bolémine et Bilouki.

Point météo sur les plages de l'île de la Réunion. On va commencer avec la plage de l'Ermitage, la passe. Avec un drapeau vert, temps couvert, lagon calme, brise du sud. L'air est à 27 degrés et l'eau à 24 degrés. Sur la plage de Boucancano, le drapeau est vert, temps ensoleillé, mer peu agitée, brise du sud. L'air est à 26 degrés et l'eau à 24 degrés. Plage des Roches Noires, le drapeau est vert, en mi-couvert, mer calme, pas de vent. L'air est à 26 degrés et l'eau à 24 degrés. On va terminer avec la plage Citerne 46 à Saint-Leu. Attention, le drapeau est rouge, baignade strictement interdite. Aya Nakamura.

Le FS, établissement français du sang, avec les collectes du sang. Demain, mercredi 1er octobre, campus du tampon. Sur le parvis de la bibliothèque, de 9h à 14h. Jeudi 2 octobre, mairie de Brapanon, de 8h30 à 13h. Vendredi 3 octobre, au Crous de Sainte-Clotilde, foyer de la cité, conseil général, de 8h à 13h. Vendredi 3 octobre, Leclerc Centre-Ville du Tampon, de 12h à 17h. Pour de plus amples renseignements, téléphonez au 02 62 90 53 92, du lundi au vendredi, de 8h30 à 17h. Voici maintenant le rappeur de Corbeil-Essonne, du 93, Moa, le préféré des jeunes françaises.

0: On va terminer avec Tislim et Nino.
1: Pas bon, c'est. 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
1: Porte de Saint-Denis.

Eh bien, nous allons vous souhaiter de passer une bonne journée, une bonne soirée, un joyeux anniversaire à tous. 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
2: Bon, mais espèce, vous allez bien d'être passé un bon samedi tranquille. En tout cas, nous, on est tranquille ici. Et comme tous les samedis, tu connais, soit nous reçoit une association, soit nous reçoit un groupe, soit nous reçoit un artiste. Et aujourd'hui, en face de moi, on a un bouc gabier, il appelle ça. Vous voulez bien?
6: Ouais, très bien.
2: Et oui, moi, ouais, donc il y a vraiment un bouc. Il commence bien. Bon, comment on appelle où?
6: On appelle Kenshiro.
2: Kenshiro, t'es, bah oui, alors ça, c'est un grand monsieur, hein, il paraît pas, non?
6: Ah oui, ben, bah, M77.
2: Vous m'avez pas remarqué. C'est vrai, quand il n'y a pas ça, il y a presque baisse la tête pour rentrer. Ouais, c'est vrai que tous les petits ici, même moi, les petits, Jessica, les petits, même le moulin accompagnant aussi, pareil, hein, non?
6: Oui, des petites personnes. Ok, un grand monsieur.
2: Bon, on est bien, la route est bien, ou sort un petit peu comme ça, là.
6: Sort de Saint-Pierre.
2: Sort de Saint-Pierre, ouais. Ravine des Cabouis. Soleil, t'es pète un peu là-bas? Qui c'était un peu maussade, mais j'espère qu'on va ramener le soleil un peu plus.
6: Ah, mais là, non, il fait beau. Là, dans ce studio, on fait la maison, pas, mais il faut qu'on va appeler la fenêtre.
2: Oui, non, c'est bon, mais on va pas le temps garder. Donc, bah, écoute, tant mieux que bah, on ramène le soleil pour nous. Et donc, aujourd'hui, bon, Lani est un petit peu présente à nous. Ce fameux album que l'a sorti, c'est ça, c'est nous, ça. Peut appeler ça un album, là. Oui, c'est un album, sûr, là, c'est un parce qu'il y a un pays qui appelle ça l'EP. Et où c'est un album?
6: Non, là, c'est un album.
2: Là, c'est un album, d'accord. Alors, juste pour comprendre un petit peu, pour connaître ta voix un peu, dans combien de temps à peu près, oula, comment je chantais?
6: Il y a plus de 20 ans, moi, comment je chantais.
2: Plus de 20 ans.
6: Moi, je chantais en 95.
2: Ouais.
6: Voilà, dans le chaudron. Il habite Sani à la base.
2: Ok.
6: Voilà, avec CEDC. Voilà, la clique Rastaya après.
2: Ouais, aussi, oui, c'est voilà. Vrai. C'est vrai, la vie a bien marché d'ailleurs.
6: Très
2: ça.
6: Bien, très bien. Ben, dis, voilà, grosse équipe avec Rastaya, avec tout ça, tu connais. Ça passe si c'était non, mais tout le monde connaît que ça avec Rastaya.
2: Ouais.
6: Et voilà, après, de fil en aiguille comme ça, du live, depuis 2005 en live.
2: Ouais.
6: Voilà, avec l'équipe musicienne Dog Bond.
2: Qui nous salue.
6: Voilà, Big Up Azot. Après ouais. 2010, la Clameur des Bambous. Finaliste de la Clameur des Bambous 2010.
2: Oui.
6: Et après, ma rentre au studio pour commencer à faire un album reggae à la base à cette époque-là. Et après, ben, Maïté Papa m'a eu ma fille. Du coup, ben, a fait un album live acoustique 100% guitare.
2: Ouais. Ah ouais, la change, on a fait d'autres dons voilà. Depuis les papas?
6: Ben, ma route va un petit peu plus à la maison avec ma fille, donc avec mon guitare. Donc, ben, la compo. Ben,
2: l'inspire, ouais, voilà, un peu. Alors, à savoir que Mr. Kenshiro, tu chantes ça aussi. Hein. Ça l'a marché, ça.
6: En 2015. Hein. Belle époque.
2: Très belle époque.
6: Tu en as encore été en
2: train. Ouais, mais toutes les gars chantent ça. Parce que c'est vrai, il y a un peu plus de voisins qui mettent ça. T'es, ouais, t'es hein. Nous l'essayons tous.
6: Ouais, juste. C'est la vie sociale. Hein.
2: On leur rend de moule beaucoup service. Parce que le clip était bien fait aussi, à la base.
6: Ouais.
2: Nous voir comment juste comme ça, bah, pour nous voir sur l'album, mais le clip était bien fait parce que The Day était en face.
6: Voilà,
2: et là, il était
6: tout. Chuko, Big Up Chuko.
2: Ouais, Chuko, c'est vrai, c'est vrai. Et donc, Thème l'avait bien marché, ça.
6: Oui, oui. Et ben, c'est le clip que nous avons réalisé ensemble. C'est moi qui ai réalisé le clip d'ailleurs.
2: Ouais.
6: Et ben, voilà, là, dans ça, il était très surpris à la base. C'était un morceau, vous dites,
2: Tout déconner, quoi.
6: Tout déconner, le morceau dans le quartier. Il me dit, bon, ça tourne sur MP3, ça tourne sur téléphone d'un coup. Voilà. Et après, cette ampleur-là.
2: Il y a tout. Ça, il fallait.
6: Ouais.
2: Peut-être ça, il fallait pas, mais bon, que ça vous fait. Bon, en tout cas, on a bien tourné.
6: Ouais,
2: c'est vrai que Nakoui, ça en a 4 ans. Après,
6: ouais,
2: on a fait un petit peu de recherche. Moi, ma vie, on avait FM Tongue, elle avait Messi Miss aussi.
6: Messi Miss, c'est plus ancien.
2: Ouais, 2012. Voilà. Enfin, même, après, regarde un petit peu ce que m'avait trouvé.
6: Après, FM Tongue, elle a eu Namasté.
2: Ouais, Namasté aussi. Alors, ouais. Namasté, dis-moi, il y en a 2 ans, à peu près.
6: C'est ça.
2: Ouais.
6: Namasté, c'est plus récent. Mais après, voilà, ma fille a 3 ans. Mais juste après Namasté. On va commencer une petite pause musicale pour occuper la famille.
2: Ouais.
6: Et ben du coup, on retourne un petit peu plus souvent à jouer de ma guitare et du coup, on compose de l'album comme ça.
2: D'accord. C'est la première fois là où on compose tout seul.
6: Tout seul. La première famille, auteur, compositeur.
2: Donc là, c'est premier album, premier bébé.
6: C'est ça.
2: D'accord. Donc la fille arrivée, premier bébé, il enchaîne tout de suite quand même.
6: Voilà, exactement.
2: Ok. Bah, pourquoi on me dit premier bébé?
6: Comme tu fais, comme tu as fait un album reggae en studio avec musicien, puis.
2: En fait, on l'entraîne un petit peu.
6: Ben, mettre ça de côté, m'a fait ça.
2: D'accord, ok. En fait, veut dire, où l'entraîne ouais, un peu, dit bon, ben, elle est capable, fait ça. Est-ce que justement, on en a le déclic d'Annie par rapport à la fille, ou bien on dit les temps, 20 ans après, de sorte à la premier album?
6: Ben, les circonstances, ça fait que ben, ma jeune utile à l'agréable nous va dire, quoi.
2: Ouais.
6: Voilà, donc, me dire, la guitare, parce que comme c'est un instrument m'a toujours apprécié.
2: Mm-hmm.
6: On avait une guitare de déco à la maison.
2: Ah ouais, de déco.
6: Et là, plus en décoration, et après, ben, quand ma fille est arrivée, ben, elle m'a posé un peu plus. M'a voulu transmettre quelque chose et au moins en même temps apprendre moins et apprendre plus en même temps.
2: Ouais.
6: Bah, du coup, ben voilà, comme il était là, ben, je prends ma guitare, m'y joue, m'y compose. Et des fois, pour mettre les motifs, pour vivre des choses, ben.
2: D'accord.
6: Cette situation-là, il irait bien sur cette mélodie-là, sur ces accords-là, et du coup, ben, créer quelque chose comme ça. Quoi.
2: Ouais. C'est pas cette mélodie que nous entendons hier, par contre.
6: Non, ça, c'est pas ça.
2: D'ailleurs, nous écoutons. C'est audio. Nous écoutons le premier. Le premier morceau que nous va diffuser, il s'appelle Tiflamblin. C'est le troisième extrait. L'album, il s'appelle Saut manqué.
6: Ouais, mais c'est pas ça.
2: C'est pas ça.
6: C'est pas ce titre-là.
2: Comment ça va?
6: C'est un autre. Moune sur la mettre.
2: Et que, comment il s'appelle alors?
6: Le morceau s'appelle Tiflamblin. Il est sur l'album. C'est le numéro 3.
2: Et ça même m'a dit non?
6: Oui, mais c'est pas Tiflamblin, mais c'est pas ce morceau qu'on est en train de mettre. C'est le morceau qu'on va mettre là?
2: Non, là, ça a démarré. Ah, excusez-moi,
6: d'accord,
2: là, on n'a pas compris. Non, ça c'est la base, juste nous cause dessus, voilà, juste avant de lancer. Aïe, là, le bon morceau.
6: Ouais, ça même.
2: Là, on est d'accord. C'est bon?
6: Ça même.
2: Allez, écoute,
6: allez.

0: ressemble à Ibo alors.
1: Ouais.
0: Ouais. Très acoustique. La voix elle est bien posée en tout cas. Donc il voit que les 20 ans là c'est à vie. Jamais pris quoi de chant.
1: Si, un petit peu ça envoie un coach vocal particulièrement, mais fait un peu de chorale. Ça épuise un peu dans tout ce que nous avons autour de vous. Bah, les musiciens ils prennent des petites techniques, des techniques de respiration, de vocalise.
0: Mais après, la question que toute bête qui arrive à moi là, d'un coup, là, c'est la famille, t'es chante pour arriver vraiment dans le chant comme ça ou bien c'est une passion que l'arrivée comme ça?
1: Non, mon famille, non, pas du tout. Pas d'une famille de musiciens. C'est moi le premier musicien, je pense, de mon famille.
0: Ouais.
1: Et non, mais elle est venue comme ça parce que, bon, même quand on faisait un mouvement UEB, on faisait un mouvement rap battle à l'époque. Donc, on me dit, c'était la musique qui correspondait le plus à ce moment-là.
0: C'est vrai que tu sortais un peu de l'ordinaire dans ce temps-là aussi.
1: Là, c'était hip-hop, un mouvement hip-hop, c'était les battles. Après, elle me dit, on arrive dans le mouvement dancehall. Là, c'était son système. Après, elle est venue au live. Et voilà, doucement, comme ça, elle m'a fait mon petit panel de couleurs musicales et m'a utilisé ça à bon escient. J'ai découpé ça.
0: Ben là, il commence bien pour le premier morceau qu'on écoute. Il écoute Tiffam là. Donc, un Tiffam, il boit. Sous la trouve ça. Est-ce que c'est une histoire vécue
1: Ben, c'est un mélange d'histoire vraie. En même temps, c'est un hommage à une amie, à moins que t'es dépendante alcoolique et que la fin quitte à nous depuis.
0: Ah.
1: Et ben voilà, c'est un petit fan, il dit, ouais, c'est tout le temps devant la boutique, t'es, ouais, écris un morceau pour moi, écris un morceau pour moi.
0: Ah, il était déjà où ça, carrément?
1: Je suis à un moment où Vimiga raconte des histoires. Il dit, oui, fais du oui, comme ça, pour finir avec. Mais il veut dire, oh, et Mala prend son départ quelques années après, comme, ben, pour écrire l'album.
0: D'accord.
1: Par un ami en commun. Ouais. Et du coup, il me dit, ben, voilà, quoi. Mais pour justement dommage, écrire sur un truc comme ça, et du coup, Mala fait le lien avec son histoire, elle, et. D'autres choses, on a fait une vidéo autour de moi, comme il disait, ah, ça, il parle un peu à beaucoup de gens, ça, quand même.
0: Ouais, c'est vrai que tout, il doit connaître un monde comme ça, malheureusement. Et voilà. Puis, il n'a point d'âge aussi, hein. Parce qu'il est malheureux, hein.
1: C'est ça.
0: Et donc là, acoustique, et dans combien de temps on a écrit ça à peu près, sur, par exemple, ce morceau-là? Est-ce que tous les morceaux, par exemple, quand on l'a écrit, ils remontent à un an? Est-ce que...
1: Tous les morceaux étaient écrits en 2016. De 2016 à 2017, on va dire.
0: Ouais.
1: Voilà. Allez, 2017, moi, comment c'est écrit? On rentre au studio 2018 et l'album sort en 2017.
0: D'accord, donc là, prend autant carrément pour faire le. Parce qu'il y en a quand même un an découlé en 2018-2019 à peu près.
1: Il y a une partie, il y en a une année, là, pour ça qu'un nouveau morceau le studio, les enregistrements, les arrangements.
0: Ouais.
1: Il y en a des morceaux, nous l'a fait là, nous réécouté un petit peu plus tard, nous avons vu peut-être. Parce qu'on a plein de plans guitare, on a des guitaristes à l'accompagnement dessus.
0: Ouais.
1: Comme Ticoc Velay, comme Daniel Lesfrid, comme Frédéric Mario.
0: Ben, nous savons
1: tous les arrangements. Ben, c'est James de Village and Studio, Chaudron, que l'a fait l'album ensemble.
0: Ouais.
1: Et me dit, on a fait un petit comité, mais avec des valeurs sûres, quoi.
0: Ah oui, voilà. Audit James, oui. Valeurs sûres, ça c'est clair et net. Nous saluons juste un petit peu les gens qui viennent arriver, qui voient, oh là, Tidon Ovan, bon garçon. Marie Orao aussi, Willy Trois-Galets, et puis Fredo Le Dieu qui dit, oh, ben, salut, quoi. Donc,
1: salut,
0: qui écoute un petit peu, justement, cet album qui appelle Saut Manqué, donc les sorties cette année.
1: Les sorties le 7 octobre.
0: 7 octobre, les 9.
1: Les
0: 9.
1: Ouais. Là, c'est la promo, là.
0: Là, c'est la promo, un peu près.
1: Il y a même 3 CD... Pour les auditeurs de Néo FM.
0: Tu entends là, donc sera à gagner bientôt. Donc monte à Z bien la caméra.
1: Je
0: ne
1: connais pas comment
0: il
1: se passe.
0: Bien fait parce que c'est ça de la même qui filme.
1: Je ne connais pas comment il vient de rappeler. Il est en train de se dire, il a 3 pour gagner.
0: Il faut soudoyer.
1: Je ne connais pas qui connaît qui.
0: Là, on commence, on n'est pas comme ça, nous, ici. Eh ben.
1: Non, mais là. Non, mais bon. Que, content d'être là, mais content que la ville du Poivre reçoive moi à travers Néo FM.
0: Ah, pas de problème, pas de problème. Donc, voilà, nous l'a un peu caché.
1: Mais ça m'était un petit peu retard, parce que je m'étais finalé sur la route, mais j'étais bien même CD. Donc,
0: ah, alors, refait demi-tour. Ah, ben merci, merci. Voilà. Inquiète pas. Ici, comme dit Napoléon, le fait, nous, ici. On est tranquille, en famille, on va dire. Mais donc, voilà. Donc là, c'était le troisième extrait. Il s'appelle
1: Tiffam là.
0: D'accord.
1: C'est le premier morceau à mettre en avant de l'album. Il n'y a pas de clip, rien, ça.
0: Ouais, c'est un choix.
1: C'est un choix parce que c'est un morceau principal de lui-même. Il n'y a pas besoin de mettre encore en image quelqu'un qui boit, quelqu'un qui.
0: Ouais, d'accord. Okay.
1: Voilà, le morceau, il suffit à lui-même et ben voilà, on a lancé en premier.
0: Ouais.
1: Il est sur YouTube, mais c'est une forme juste audio.
0: Ok, lyrique, non. Pas lyrique.
1: On a les textes avec.
0: On a les textes aussi.
1: Voilà.
0: D'accord, donc c'est un petit peu en train de karaoké.
1: Si tu veux, il peut. Et d'ailleurs, non, parce on a un livret 8 pages, on a tous les textes dedans, de tous les morceaux. Hein.
0: Là-dedans?
1: Voilà, donc c'est un livret. Ouais. C'est un livret 8 pages, l'album. Et voilà, on a tous les textes de tout.
0: Ah ben dis donc, on a fait bien les choses pour un premier.
1: On a fait ça à l'ancienne.
0: C'est pour ça, en fait, le temps qu'on l'apprend, c'était vraiment pour être la perfection, quoi.
1: Ben nous, ça y tente via ça.
0: Ah, là-bas, il dit ouais, oui. Hein.
1: Ma assistante.
0: Bon, ça, tu vois, Pali est caché, mais bon, il n'y a pas du tout seul. Et comment on dit l'assistante, voilà, on va dire ça comme ça. Et là, comme il dit, bon, on a fait la perfection, là-bas, il fait.
1: Oui,
0: il m'allonge juste la tête. T'es prise de tête, non. Non.
1: C'est une aventure familiale, c'est une aventure musicale aussi, parce que Mudiao, Voilà, j'ai fait ça avec James surtout. Notre James, ça m'a pris le temps
0: d'aller. Ouais, mais ça me suis bien connu parce que voilà. Dernier coup, Sous le Cous est passé par voilà. Nous aussi, James.
1: Là, l'album Sous le Cous, Bédia Boss,
0: ouais, que nous salue d'ailleurs. Ouais, ben c'est bien en tout cas. Donc, c'est, en fait, on le retrouve un peu de bonne camarade.
1: Oui,
0: c'est ça.
1: Hein. On a pris le temps de bien faire les choses, on n'a pas mettre de pression. Que... C'est de l'autoproduction. On n'avait pas de délai, on n'avait pas de pression de il faut qu'il sorte telle date, telle
0: c'est
1: date,
0: vrai.
1: Telle date.
0: C'est vrai.
1: Quand les prêts, nous fait nous très bien et voilà, nous prend le temps de faire la pochette, nous fait le son d'abord.
0: Ouais.
1: Après nous on fait des arrangements, quand l'album est prêt, on commence à bosser la pochette. Et après on va essayer de masteriser à Paris, on fait ça bien comme il faut.
0: Ah ouais, quand même masteriser Paris. Ok, donc là vraiment on prend le temps parce que vous dites 2018. Et en fait, est-ce qu'on a des morceaux par exemple par rapport là-dessus que là, prend plus de temps à ouf ou dit ça de là, les compliqués, est-ce que les bons, les pas bons, est-ce que Naine plus fait travail à où vous travaillez un peu la tête plus vite mais
1: ben déjà ces 10 morceaux là c'est déjà un choix de plus de morceaux que ça rencontre.
0: C'est-à-dire on a
1: parce
0: plus de morceaux
1: écrit, on avait écrit peut-être une quinzaine une vingtaine okay. De titres avec d'autres titres hein.
0: Ouais.
1: Mais on avait déjà fait un choix dans cette quinzaine cette vingtaine de titres
0: ouais.
1: Et pour dire pour nous mettre ça quoi. Après il y avait d'autres morceaux on a demandé un morceau nous l'enregistré carrément et après nous a dit bon voilà il est peut-être pas prêt il est peut-être pas fait nous c'est pas convaincu. Et voilà, on a retiré, on a pensé 10 morceaux-là.
0: Ouais.
1: Et on a fait les arrangements là-dessus, le travail là-dessus.
0: D'accord, en fait, on la prend, comme on dit, la valeur sûre.
1: Voilà.
0: Et donc, on dit, ces 10 morceaux-là, nous mettons en avant. Et puis, les 5 autres, ils pensent que va sortir un autre album par là, ou bien ?
1: Peut-être, ou sera peut-être dans le live sur la scène. On aura peut-être des inédits
0: d'accord.
1: Comme ça.
0: Que il peut y avoir des surprises.
1: Ça y entend ça, ou ça y entend ça. Ben voilà, il entend du pas, il entend juste son live.
0: Ok. Mais justement, il parle de scène, là, la même question qu'il pose tout le temps les artistes qui viennent ici. La scène, première scène que la Maracao.
1: La première scène que la Maracao.
0: Là, on retrouve son arrière dans les souvenirs. Ouais. Ça va aller un peu loin, mais quand même.
1: Ben, Maracao.
0: En live, par exemple.
1: En live.
0: Ouais.
1: Ben, en live, c'était pendant la clameur des Bambous 2010 avec mon équipe musicien, Doc Band Mediao.
0: Ouais.
1: Voilà où ça. La clameur, en fait, vous connaissez le concept
0: non,
1: de la clameur.
0: Non, justement, on ne connaît pas, justement, c'est là que
1: la clameur, c'est un concours musical.
0: Ouais.
1: Où il se passe dans différentes salles de Lille en 3 étapes.
0: OK.
1: On fait un premier concours, on présente 3 chansons.
0: Mm-hmm.
1: Si vous les sélectionnez pas, la deuxième étape, on représente 3 chansons dans une autre salle.
0: OK.
1: Donc, t'as le bateau fou. On a les Bambous à Saint-Benoît, le bateau fou. Il existe encore le bateau fou, la finition, le nom, non
0: Saint-Pierre, ça, non
1: voilà, Saint-Pierre. Hein? 3 salles dans Lille comme ça où on passe 3 fois si vous les sélectionnez.
0: D'accord.
1: Les 2 premières fois, c'est les sélections et la 3e fois, c'est la finale.
0: Ok.
1: Donc à chaque fois, on est dans 3-4 artistes. Et ça m'a eu l'occasion, ben, comme Idiot m'avait rentré au studio pour préparer mon album Reggae au débat. Il m'a eu l'occasion de présenter 3 titres à chaque étape. Et du coup, on m'a fait la sélection de mes titres comme ça avec le public. Quoi.
0: Mm-hmm.
1: Pour voir quels morceaux ils passent. C'est des morceaux que personne ne connaît, t'es jamais sorti.
0: En fait,
1: nous l'a présenté, nous a testé les morceaux
0: en live, en réel.
1: Voilà.
0: Ouais.
1: Et voilà. Et exactement comment on a fait pour l'album avec un. Souvent, l'album, c'était pas sur la scène.
0: Oui.
1: Mais il m'a testé autour de moi.
0: Entourage.
1: Avec des enfants, ouais. Mon entourage, tout le monde. Il m'a dit, change des affaires. Il m'a dit, voir quel morceau t'es fait, la fête, espace, c'est la fête. Quel morceau t'espace par rien. Bon, ça espace par rien. Il m'a mis là-bas, ça espace, c'est la fête, mettre là.
0: D'accord.
1: Et il m'a fait une petite sélection comme ça.
0: D'accord. Donc, pour un premier G, on va dire que déjà, le premier morceau, tu formes là, acoustique, pas mal du tout. Mais écoute, t'as un autre qui appelle Roots. Ça, il intrigue à moi un peu, ça, sur Roots, là.
1: Ben, Roots, le morceau. Bon, les faits, on voit une couleur reggae quand même, le morceau.
0: Il pense bien.
1: Et c'est le morceau qu'on est en train de clipper en ce moment.
0: Ouais.
1: Voilà, en plein tournage. Et c'est le morceau que l'a été mis en avant juste après Petit Forme là. Ça par les radios, c'est pas moi qui l'ai choisi, c'est tout le monde l'a choisi. Et tombe bien, période fin d'année, comment fin décembre arrive, tombe bien.
0: Ok, mais écoute, allez, on revient juste après.
1: Allez.
0: Allez, ici dans les studios, Genshiro.

0: samedi matin avec dans les studios. Avec grand plaisir, nous reçoit lié notre ami Kenshiro. L'album, il s'appelle Son Manqué. Et là, c'était le 4e extrait. C'est bien ça, hein?
1: C'est ça, Roots.
0: Ouais, Roots. Alors, Roots, pourquoi Roots?
1: Parce que Roots, il veut dire racine.
0: Et voilà, donc, nous avons le... Ouais. Comment il appelle ça, là? Le prof d'anglais est arrivé.
1: C'est pas ça du tout. Après, mais après, il va pas se roder aussi. Comme je disais tout le temps, nous dit, on a fait les routes.
0: Mais en tout cas, merci, nous connaissons.
1: C'est vrai, nous dit souvent, nous dit, tu les as eu en disant routes dans le
0: terme. Nous connaissons pas.
1: Les rétros, les routes, quoi.
0: Ouais, voilà.
1: L'ancienne.
0: Ouais.
1: Mais moi, dans cet esprit, ce morceau-là, c'était pour définir le côté racine. Voilà.
0: Ouais, parce qu'il a dit racine, il parle de
1: que, voilà, nos mamans, nous les quand même descendants d'une histoire, nous.
0: Oui.
1: Donner un truc en commun, nos mamans.
0: Il arrive d'ailleurs, comme tu dis.
1: Et un peu frère, nous va dire. Même si après, les mélangés, on a d'autres pièces rapportées, on a fait dedans. C'est normal ça, mais normalement à la base on est un peu frais de tout toi. Et voilà, essaye d'en
0: aller
1: un peu plus la main. Ouais.
0: D'accord, vous trouvez qu'il manque un petit peu justement solidarité entre nous comme ça?
1: En tout cas, il y a beaucoup d'atrocités, me trouve.
0: Ouais.
1: Voilà.
0: D'accord.
1: T'as pas ni énuméré, mais la réunion crée un peu.
0: Ouais.
1: Il y a un peu peur des fois.
0: Ouais, vous trouvez la dégradée.
1: Ah, ben tu sais, tout le monde est capable de faire un temps d'affaires comme là.
0: Ouais, c'est vrai que des fois les actualités pas trop joyeux.
1: Et malheureusement, on retient souvent ça que le positif, alors que nous sommes capables de faire plein de choses positives.
0: Ouais. D'accord, en tout cas, donc là, les bien trouvés. Hein, donc, ça, pareil, il a été écrit, pareil, 2016.
1: C'est ça.
0: Avec, d'ailleurs, où ça l'a nié l'inspiration? C'est justement ce que laisse passer depuis tout le temps. C'était un ressenti?
1: Ben, connais, des fois, on a des morceaux où on prend du temps à écrire.
0: Mm-hmm.
1: On a des morceaux, on est en tête, tu sais, mais aimerait bien créer un morceau sur ce thème-là, sur ceci. Comme, un peu comme le morceau, comme tu formes là tout à l'heure.
0: Ouais.
1: C'est un morceau ben à long terme, il est en tête. Tu vois? Mais comment on mène ça, comment on présente ça, faut pas juste dire pour dire, faut pas. Voilà, jette des mots comme ça, fais des rimes. Mais faut le morceau n'a une importance, il pèse quand même, moi.
0: Ouais, il faut une histoire, quoi.
1: Voilà, il y a des morceaux, ben, moi, il pense qu'il y a des morceaux sur cet album-là que ben à long terme, avait le thème en tête, mais comment mettre en avant, avec pas encore trop la musique ou la manière ou la façon. Et ben, après le temps, il y a des morceaux, là, il était créé comme ça, me dit, ah, oh, il est venu tout de suite pendant la création de l'album aussi.
0: Ouais.
1: On est en train de composer comme ça, là, des morceaux, ils viennent, tu dis, ben, t'aimes comme ça, on parle de ça, on parle de ci, mes amis m'aiment bien aborder ça comme ça.
0: Ben, justement, dis-moi ça, la question aussi, c'est quand on l'a écrit, est-ce que vous jouez plus la guitare à Paul Bonne, titre, il vient, ou bien c'est un peu le contraire? Ou les deux?
1: Ben, là, sur cette étape, cet album, en tout cas, m'a beaucoup, c'était compo, guitare à la base.
0: Ouais.
1: Voilà, on cherche ma suite d'accords, et voilà, et en plus, on cherche des mélodies tout de suite.
0: Mm-hmm.
1: Et en fonction des mélodies, ben voilà, des fois, on a une suite d'accords, on a une mélodie, mais il ne faut pas que ça me ça dit-tu.
0: Ouais.
1: Ah ben, des fois, on me dit, un accord comme ça, une mélodie comme ça, il mérite dire un truc important. Là où on commence à faire une mélodie comme ça, on dit, ben là, il faut raconter une histoire, il faut dire une affaire, quoi.
0: Ouais.
1: Donc, on prend un peu de recul et on attend que ça vienne. Voilà.
0: D'accord.
1: Les gars, ils disent, écris-moi, saute tous les jours, l'inspiration de la vie, mentir, ça.
0: C'est pas rien, moi, comment on se parle.
1: Non, il fait pas l'inspiration. Et dans partout, dans le quotidien, non.
0: Oh, quel tiro, ne sait pas débattre là-dessus.
1: Non, les gars disent ça. Les gars disent écrit. Ben, je suis écrit de l'ego trip, ou écrit juste, voilà.
0: Ouais.
1: Mon coup, c'est le meilleur, c'est moi le meilleur. Saute, danse, bouge. Ben oui, écrit tous les jours une affaire.
0: Ouais, mais il vaut pas le coup.
1: Voilà.
0: Ok.
1: Bon, si tous les jours m'écrit, c'est moi le number one. Ben oui, mais écrit une affaire. Ben, me veut dire, on veut prendre le temps de dire une affaire, on veut les réfléchir, on veut y pèse, on veut mettre du sens. On prend le temps.
0: D'accord. En fait, là,
1: c'est pas l'inspiration, c'est pas tout de suite écrit tout et n'importe quoi.
0: Ben, mais il voit ça parce que les.
1: Enfin, moi, m'a voulu aller là-dessus. Ouais, moi, à la base.
0: C'est le deuxième morceau que nous écoutons et il voit que les philosophiques, quand même aussi.
1: Ben, les réfléchis, en tout cas.
0: Ouais, voilà.
1: Dire, ça va avoir 38 ans bientôt. Me veut dire, voilà, comme il était écrit dans la maman, et aujourd'hui, dans les gars, aujourd'hui, fais chanson, pas des enfants. Ben, c'est des enfants qui chantent, pas des enfants. Ben, continuez comme ça, les gars, que ce sera un peu plus grand. Vous avez écrit des chansons un peu plus grands pour des adultes. Je ne connais pas, moi.
0: L'enfant, hein.
1: Voilà. Non, ben, mais. Pas qu'un chinois pour rire.

0: tonne de moralité, m'a pas dit bois, bois pas, c'est les bons, les pas bons, c'est,
1: voilà,
0: c'est
1: un fait. Voilà, okay. Et dans le Roots, par contre, là, c'est vraiment, en plus, comme je dis, dans 6 jours, c'est le 20 décembre, donc il arrive vraiment pile poil par rapport à ça. Hein. Et donc, dans longtemps, on a réfléchi à ce morceau-là.
0: Même finalement, voilà, envie d'écrire un morceau comme ça, mais voilà, après, comme je dis, ah, comment on amène Ali, voilà, nos référents, la mafia est quand même. Ouais, il sonne reggae quand même. Même ben, s'il est acoustique, ben, il sonne reggae.
1: Justement, est-ce que c'était un petit peu. Est-ce qu'il a un peu tiré de l'album reggae que Diamond TV fait là ou...
0: Non, pas du tout. Pas mais il est tiré surtout du fait que, comme le morceau, ça s'appelle Roots à la base.
1: Ouais.
0: C'est ben, fait Ali tout de suite en.
1: D'accord. En fait, vous l'avez trouvé le titre.
0: Voilà.
1: Mais.
0: Il connaît, mais tu veux ce truc de racine là, de que ça rapproche à nous, que ça. Ça, il fait que nous les solidaires, qu'on ouais. a un truc en commun, qu'on a ouais, quand même ouais. un peu de familiarité dedans.
1: Et d'ailleurs, ce qui manque, ce que vous dites aussi, ce qui manque aussi ici, être solidaire voilà. entre nous. En tout cas, elle est bien passée. Ah, parce
0: oui,
1: que...
0: bon, ça, c'est un grand débat, solidarité réunionnaise. Hein, voilà, bon, ça parle là-dedans aujourd'hui. Mais...
1: non, en tout cas, donc depuis, allez, depuis 25 minutes à peu près, Kenshiro dans les studios, l'album il s'appelle Sans Manquer, c'est le deuxième morceau. Deux morceaux déjà d'infini écouté, si ça t'y arrive, hein, soyez bienvenus. Nous l'écoutons, le premier morceau, il s'appelle Tiformla, c'est le troisième extrait. Nous l'écoutons, Lana écoute Roots, c'est le quatrième extrait. Et j'aimerais bien écouter justement le morceau Sans Manquer de l'album, qui appelle comme ça. Et nous écoutons tout de suite, on revient juste après. D'accord. Bah ou bah,
0: super, allez.
1: Je joue un petit coup de guitare bien comme il faut.

0: Ils sont immondes des six escargots dans le saut manqué là. Premier extrait. Et d'où le nom de l'album, Saut manqué. Alors, Plio, Saut manqué. Explique-nous ça là.
1: Saut manqué, c'est le premier morceau enregistré de l'album.
0: Ouais.
1: Voilà. Et c'est le morceau que la détermine le.
0: C'est l'île à donner tempo pour les autres.
1: Voilà,
0: c'est ça. Et tu joues au coup de guitare ou même à guitare en fait? Parce que là.
1: Non, moi, sur cet album, je ne m'a pas enregistré de guitare cet album.
0: Ok.
1: Mais juste compositeur, auteur, interprète.
0: D'accord. C'est qui joue le coup de guitare?
1: Ça, c'est James.
0: James?
1: Voilà.
0: Ben, respect,
1: tous les arrangements, c'est James, coup de guitare, c'est James. Et après, sur deux, trois titres comme ça, voilà, comme il disait, vous l'avez. Je crois que Vela est intervenu.

0: sur un titre.
1: Ouais.
0: De Monsieur Daniel Lesprit aussi sur un autre titre. Frédéric Mario aussi sur un autre titre.
1: D'accord.
0: Voilà, deux, trois guitaristes autour de nous comme ça. Mais sinon, la plupart des arrangements, des coups de guitare de l'album, c'est James.
1: D'accord. Ok, donc. Un coup de guitare.
0: Et là, c'est un studio.
1: Ah oui. La pub, allez. Nous salue à Zad d'ailleurs. Hein,
0: ah oui, sympa. La famille, c'est le coup.
1: Ben oui, ben oui. C'est du côté de Saint-Denis.
0: Saint-Denis, Chaudron.
1: Ouais, Chaudron. Chaudron, ça même. Eh ben écoute, nous salue à Zot, en tout cas, qui regarde la vidéo. Là. Donc, ça arrive, hein, Ken Shiro, dans les studios depuis une demi-heure exactement. Il présente à nous son premier album.
0: Premier album solo.
1: Solo, c'est ça.
0: C'est ça.
1: Et il appelle Saut Manqué, il est sorti depuis mois d'octobre.
0: Le 7 octobre.
1: Le 7 octobre, exactement. On a deux mois pile. Ouais. Et donc, on a 10 titres. Et là, nous l'écoute le premier morceau, il appelle Saut Manqué. Alors, Saut Manqué, comment on a écrit ça, là? C'est vrai que c'est le premier, mais est-ce que c'est le premier qu'on l'a écrit aussi?
0: C'est le premier qui a été écrit pour l'album exactement. Voilà. Comme ils disent les autres, il avait des titres que tu es dans l'air comme ça, comme Mania Feldi. Mais c'est un morceau que Lily a été écrit dans la période de l'album même. Donc voilà. Et après, c'est un morceau, ça manquait plus haut. Plus haut, il parle d'élévation personnelle, de soi, quoi, sociale, familiale, professionnelle. Et une façon, on donne le meilleur de nous-mêmes pour aller un peu plus loin, quoi.
1: D'accord. Donc
0: comme c'est... il dit aussi, c'est un message d'espoir aussi pour dire, ben voilà, comme il dit dans le morceau, la vie m'amène à nous et...
1: Faut pas larguer alors.
0: Voilà, tiens, bon là, quoi, en gros, hein, c'est ça le message. Okay. Hein.
1: D'accord, c'est ça le message. En tout cas, donc, il a été bien réfléchi parce que... il prouve bien que c'est... Après, c'est du vécu aussi, m'y pense.
0: Oui, ben comme il dit, sur cet album, tous les morceaux ont été écrits, souvent bien, partie de mon vie où ça avait des choses, des espaces, bien, mal, douloureux, ben... Et m'a traduit ça dans cet album.
1: Pareil, donc on l'a gratté avant... Et puis là arrive ça comme ça.
0: Voilà.
1: Ouais.
0: Il y a des morceaux, c'est des thèmes que tu trottes en tête, que tu as envie de mettre en musique.
1: Oui.
0: Il y a des morceaux, ben, c'est que du ressenti. De toute façon, on sent, de toute façon, dans les morceaux que tu dis, bon, voilà, il se passe une affaire.
1: Ouais.
0: Et après, il m'y pense, il m'espère, et il m'y pense qu'on a plein de gens qui reconnaissent Azot et retrouvent Azot dans ces morceaux, dans ce genre de morceaux.
1: Mais là, il pense que tout le monde reconnaît Azot vu que la vie actuelle.
0: En tout cas, dans l'écriture, on a essayé de faire en sorte que. Elle n'est pas trop centrée sur moi, elle n'est pas trop non plus personnelle pour dire, ben.
1: Oui, pas l'histoire.
0: Dit, c'est son histoire, c'est son histoire.
1: D'accord.
0: Faut que tout, mais je pense qu'il faut que le plus grand nombre écoute et retrouve Azot dedans.
1: En fait, ce que l'on est en train de dire, moi, c'est que l'on a fait un partage, en fait.
0: Voilà, c'est ça.
1: C'est ça, donc on va faire tout là. Où l'attrape un petit peu ce qu'il existe en ce moment, la traduire comme ça. Après, on a le fait divers, comme on dit là. Mais c'est surtout un partage entre où et le public.
0: C'est ça.
1: En tout cas, donc là, on remercie Azot bien parce que 20 ans de carrière à peu près.
0: 20 ans, ouais, au moins 20 ans. Je viens de mettre 20 ans le bon.
1: Bah écoute, un album comme ça, 20 ans après, et ben, il y a tant qu'on a 20 ans aussi. Hein. Est-ce que la collaboration avec. Bon, c'est de camarade, nous, c'est la famille, comme on dit, James et où est-ce qu'il n'était pas compliqué justement où il a dit, bah écoute, moi, là, gratte ça comme ça, comment on voit ça? Est-ce que t'es compliqué ou pas?
0: Non,
1: ou,
0: pas du tout.
1: Bon, toi, connais, comme
0: nous,
1: tu connais
0: Azot. Nous bien, ouais. Franchement, nous l'a bien mis à nous sur cet album-là. Et aujourd'hui, ben, lui aussi, mais il a bien amusé à Lille, il est content de cet album, il est fier de cet album-là, d'avoir fait ça avec moi.
1: Ouais, le coup de guitare, déjà, tu crois pas tes doigts.
0: Ben, moi, il est super content parce que moi, il est arrivé avec mon deux accords, réellement, c'est ça, il est arrivé avec mon deux accords, un petit rythmique reggae, il a mon mélodie d'accord, il a mon texte,
1: ouais.
0: Mais guitare, au niveau guitare, il n'a que deux accords, quoi, deux, trois accords, et il gratte en reggae.
1: Mais
0: Lille arrive avec moi, il arrive, il dit, ben, je vais t'affaire. Mais arrive, il joue devant, il chante le morceau, et Lille prend une guitare à côté, ben, il fait des accompagnements, il essaie de trouver des plans. Et après, on a des morceaux, on a dit, ah ben, ça n'a pas fait tout le morceau reggae, ça n'a pas fait tout le morceau tchèque, tchèque, tchèque. Mais moi, on a des morceaux, on va voir, ils sonnent plus pop, d'autres sonnent plus country, d'autres peut-être sonnent un peu plus variété,
1: ouais.
0: Ils sonnent plus un peu reggae, d'autres sonnent un peu plus hip-hop. C'est un album. C'est pour ça que je me dis, dans les choix des titres, on a voulu faire un choix des titres qui fait que, ben, il fait un album, quoi.
1: Là,
0: on écoute des morceaux comme ça séparés, mais qu'on veut écouter l'album en entier du début à la fin,
1: ouais.
0: Ben, on fait un voyage, quoi. On peut écouter 10 titres reggae, on peut écouter 10 titres comme si, c'est vraiment un album, les réfléchis pour un album.
1: D'accord. Bah, voilà. Encore une fois, c'est un partage.
0: Comme un film, il y a des émotions, de temps en temps on rit un peu, de temps en temps on plaît un peu, de temps en temps on revient et l'album était construit comme ça.
1: En tout cas, si on a déroulé comme ça, mais il passe bien parce que là, vraiment, il fait 3 morceaux, on écoute là à peu près, ça même, ça manquait. Tu formes là en route, c'est là, on traverse un peu les différents rythmiques, on va dire.
0: Oui.
1: Et donc, en tout cas, il est bien trouvé le son manqué. Mais, c'est pour ça que tu veux poser la question par rapport à James, parce qu'elle est gratte. Est-ce que justement, où tu t'es dit, ben, ça ne m'aime pas comme ça. Et donc, il dit, oh, ben, ouais, elle a pas eu un peu de.
0: Mais nous, l'avons beaucoup échangé. Là, des fois, elle était proposée à moi des trucs, mais t'es râle pas moi. Et moi aussi, il m'avait des idées. Il disait, non, ben, ça, elle passe pas. Ou comment on fait ça. Ouais, nous l'échangé, jusqu'à temps qu'on a trouvé un bon compromis. Et à un moment donné, ben, quand on rentre, je vais, ben, ouais, que ça sonne de toute façon.
1: D'accord, parce que les
0: fous. Même l'école, je me dis, ça, c'est bon. Garde, ça, met ça dedans. Mais du coup, il dit, ben, si le mettre ça dedans, il veut dire, faut le mettre ça. Donc, et les morceaux construits comme ça.
1: Ouais.
0: Il y a des morceaux, moi, m'arrivait, m'avait une vision du morceau, c'était comme ça. Ben, elle a pas sorti comme ça.
1: D'accord.
0: Tu vois, tu formes là, la sorte, t'es né un peu, c'est Gamaloya, mais à la base, moi-même, c'est en reggae,
1: ouais. Ouais.
0: Moi-même, ça, c'est un morceau reggae à la base, le morceau. Et il a rien pour pas en même mélodie, mais cette mélodie-là, elle est bonne.
1: D'accord.
0: Et il dit, bah oui, mais mélodie-là, il tourne comme ça, s'il nous fait comme ça, il faut tout le reste du morceau suivre comme ça.
1: Okay.
0: Et le morceau, ben. La vie, comme Midjao, c'est l'autoprod, donc on est libre de faire ce qu'on veut.
1: Ouais, ah oui, j'aime ça comme ça, mais il ne connaît pas rien.
0: Moi, tu m'as senti libre de faire ce que tu veux.
1: Ouais, ouais, voilà,
0: c'est pour avoir déjà bossé avec des producteurs à l'époque, mais Midjao, faut faire comme ça, faut faire comme ça, moi, je veux ça, je veux ça.
1: Ah, elle n'est pas imposée, voilà. C'est ça, vous dire.
0: Voilà, elle n'est pas imposée.
1: C'était vraiment un échange.
0: Voilà.
1: Cool, à nous. Mais voilà, Midjao, enfin, moi, ce qui intrigue moi tout le temps, moi, personnellement, c'est que un gars arrive avec deux, trois morceaux, enfin, ce que les freux donnent, entre guillemets. Et que l'autre là-bas, il gagne, il dit, bah écoute, ok, ben nous fais ça comme ça. Et il donne ça. Sur moi, ouais. C'est.
0: Ben c'est, écoute, ben c'est un métier, on va
1: ben,
0: dire.
1: Ouais,
0: c'est
1: voilà.
0: Pas mon métier.
1: Voilà. Voilà. On l'a bien dit,
0: là. Fait à mon niveau, en tout cas, 100% à mon niveau.
1: Ouais.
0: Et ben il a fait tout le reste après les arrangements, le mix, les prises de son. Ben voilà, qu'on y met ça, il y a mis l'album top, voilà, l'album sonne comme ça.
1: Et ça pendant un an.
0: Pendant un an.
1: Pendant un an, voilà, tranquillement. Et donc, par rapport à ça. Moi, la question que j'aimerais bien poser, vie de famille, vie professionnelle, les compliqués un peu, j'y ai tout ça là en même temps.
0: Ben, ou les forêts au moulin, comme on dit,
1: ouais. Ouais.
0: Voilà, ben, ou les partout à la fois, et ben, on trouve du temps, on accorde du temps. C'est pour ça que je suis un an aussi, parce que ben, moi, Mina, ma vie de famille, mes horaires de travail, ben,
1: ouais, ouais.
0: Quand moi, j'ai besoin d'une séance studio, ben, peut-être que je ne suis pas forcément disponible, parce que ben, ils vivent de ça, donc il y a d'autres personnes qui ont une séance studio.
1: D'accord.
0: Et peut-être des fois, au lieu de faire quelque chose, je lui ai dit, ben, nous remettre à 15 jours, nous remettre dans un mois, ben voilà. C'est pour ça que je me dis, on n'a pas à speeder, on va prendre notre temps. Dès que nous t'es coordonne à nous sur les créneaux qu'il fallait, ben, nous t'es dit, ah, ben, cale ce lundi-là, ou bien cale mardi prochain, et nous t'es fait ça doucement comme ça.
1: Quoi. En tout cas, il y a en tant que les deux, la mise à zot là-dessus.
0: Ah oui, super. Et big up à James, de toute façon, il connaît.
1: Il reste encore un peu le temps, on aura le temps de dire encore piqué. Bon, Kenshiro, on écoute un autre titre qui appelle les restes, parce qu'on a beaucoup de surprises à découvrir ce premier album que les plus. Enfin, moi, il est plus acoustique, hein, mais que pas comment Wally.
0: Bah, si, acoustique,
1: ah,
0: ouais. Mais c'est comme il disait, c'est de. L'acoustique urbain.
1: Ouais. D'accord, l'acoustique urbain.
0: Ouais.
1: D'accord. Bon, tu écoutes hein, l'acoustique urbain.
0: Ben voilà, parce que ça, c'est 20 ans d'expérience dans la culture urbaine et il m'a mis ça à profit. Voilà.
1: De fatiguer un peu du boum boum boum boum, nous va dire en guillemets.
0: Non, mais pas question fatiguée, mais écoute toujours et mieux en fera toujours. Hein, mais me dire, en tout cas, sur ce projet-là, m'a voulu faire ça. Quoi.
1: Pour le premier.
0: Voilà.
1: D'accord. Peut-être pour le deuxième, on ne sait jamais. Peut-être ce sera du urbain, on ne sait pas.
0: Elle vient nous dire.
1: Comme dit, surprise. Nous écoute les restes, c'est le deuxième extrait de l'album.
0: C'est ça,
1: hein.
0: C'est ça.
1: Allez, nous écoutez.

0: Là, c'est le morceau, il appelle les restes. Non, mais bon, Katiro, quand il commence à causer aussi en antenne, il arrête plus, comme tu disais. Ben non, mais non, il faut pas profiter de nous ça. Hein. Elle est pas mal, ça, les restes, là. Donc, en français, monsieur.
1: Ouais.
0: Ouais, un choix.
1: Ben, c'est un choix, ben, cause bien français, mais c'est maintenant en valeur.
0: Ok, je vais essayer de parler français avec toi, alors.
1: Non, ben, monsieur, c'est un choix de faire quand même un album.
0: De balade, hein, là-dessus, de voyage. Hein.
1: Un album, la dimension français, la dimension français créole, la dimension créole, la dimension français anglais. voilà quoi, monsieur.
0: English.
1: Partie de mon culture, hein, monsieur. Réunionnais, le français. Monsieur,
0: ah, écoute un peu de tout, quoi.
1: Habitant de la terre, donc voilà.
0: Il dit bien la Réunion aussi, hein.
1: Voilà.
0: Hein, un mélange. Et donc là, c'était les restes. Alors, les restes. Explique-nous un petit peu, les restes. Pareil.
1: Ben, les restes, c'est que, comme il dit dans le morceau, ben, personne ne veut les restes. Hein, surtout pas de mon ghetto.
0: Eh oui.
1: Et voilà, ben, mais des fois, on est un peu obligé de faire des petits trucs à côté, que les pas toujours déclarés, les pas toujours. Comme il dit, Camille Benclarclé, comme il dit.
0: Ouais.
1: Voilà, mais des fois, pour certains, les pas toujours légal.
0: Aussi.
1: Mais je veux dire aussi souvent, c'est pour arrondir un petit peu les fins de mois.
0: C'est ça aussi, si tu fais pas ça, on va dire qu'il arrive pas vraiment au bout, quoi.
1: Voilà. Donc,
0: il faut dire les choses comme il est.
1: Ben, c'est ça, tu peux dire que ben, personne ne veut pas les restes, que ben, beaucoup de gens vivent sous le seuil de pauvreté, comme il dit dans le morceau.
0: Ouais.
1: Et donc. Et on sort à nous, comme nous peut.
0: Ouais.
1: Enfin, comme il dit, on n'est pas légal, ben, qu'on fait trap ou après, ben, c'est les tribunaux après qui jugent tout ça. Et ben, pour toi, souvent, il y a beaucoup plus de problèmes qu'on avait à la base, quoi.
0: Ouais, exactement. Et donc, c'est un petit message, alors.
1: C'est un message, ben, ouais. Pour tout le monde que, comme moi, il essaie arrondi. Les...
0: Et qui bec la clé.
1: Voilà. Et arrondi un petit peu les fins de mois, il essaie en sortant, quoi.
0: Ouais, comme de tout.
1: Moi, comme il fait un album, même, il n'est pas plus riche qu'un autre fait un album, mais il me prive à moi sur beaucoup de choses, il économise, il met un petit monnaie sur côté, un an, deux ans, trois ans, mais il fait un album, même, c'est un risque aussi, comme il me dit, c'est des vannes puis, mais oui, mais bon, moi, il est un artiste, il considère moi un artiste.
0: Mais après, il faut dire aussi qu'il est dans la génération des CD.
1: C'est ça, moi, j'ai connu ça, génération cassette à la base.
0: Oui, voilà, aussi.
1: Après, cassette,
0: aussi.
1: CD arrive derrière. Ah,
0: avec le taille-crayon.
1: Voilà,
0: enfin,
1: pour embobiner.
0: Ouais.
1: Wow, deux cassettes pour vous copier. Pourquoi un CD?
0: Mixtape.
1: Ça n'est pas CD, n'est CD. Si vous voulez avoir un CD, bah, vous prenez un CD, vous copiez sur une cassette.
0: C'est ça.
1: Ouais, on fait une playlist cassette, et voilà.
0: On a bien connu le temps. Ah, bah oui. Bah, on n'avait plus, on connaît pas que c'est
1: venu. Les 80, moi, c'est les 80.
0: Un cassette avec un crayon à côté.
1: Ben,
0: dans deux, trois photos, il dit que c'est ça.
1: C'est vintage.
0: C'est vrai, c'est vrai. Nous salue Ludo Flo qui dit oh salut et bon week-end Azot.
1: Et puis, merci Azot, c'est pareil.
0: Vincent Nomaha, voilà, qui regarde aussi. Et puis Zachary Ben Kenshiro dans les studios, en tout cas qui présente à nous cet excellent album. Hein, franchement là c'était voilà. Ouais les gars, il fait son affaire lui-même tout seul comme il faut.
1: So manqué à l'érodé.
0: Bon, mais pas mal ça en tout cas. Donc, les restes, pareil, pas de complications avec James, l'arrivée ou la grade de trois coups. Ça, c'est toutes les dans la même période. Est-ce qu'il y a un morceau, par exemple, qu'il arrive bien avant toutes depuis, je sais pas, il saute 2016 ou pas?
1: Non, tous les morceaux étaient écrits vraiment dans cette période-là. Un peu comme il avait des morceaux, il avait des thèmes en l'air comme ça, fallait trouver la façon d'aborder, mais.
0: Ouais. Le choix acoustique a été fait. Est-ce que Naemoon en particulier ou un artiste, je ne sais pas qui, parce que là nous voyage, regarde bien, où je chante un coin créole, là où je chante en français, il change un peu, il y a un peu de reggae, il y a un peu de comment dire ça, de
1: un peu de variété, il y a un peu de country, me fait de comment l'acoustique urbain.
0: C'est ça, dans l'acoustique urbain. Première fois, on découvre ça, mais voilà, est-ce que l'artiste un petit peu que l'inspirant un peu de son carrière ou que justement la dernière fois, on a envie de faire ça comme ça. Parce que c'est vrai qu'ils sont un peu lents. Parce que nous, on a connu. Enfin, on a connu à on va dire plus dans l'humain, comme on dit.
1: Ouais.
0: Mais là, c'est vrai que là, on a fait un bon. Incroyable.
1: Ben parce que je me connais pendant plein d'années, m'a fait de la musique urbaine, où ça m'a voulu écrire, m'a voulu dire un peu des choses aussi. Mais je me suis passé un peu dans le. Voilà, de mon côté, reste sur la vibe, c'était reste sur la musique, l'ambiance. Et des fois, le message, t'es passé un peu à côté, quoi.
0: Ok.
1: Et voilà, là, il me dit, bon, avec un album comme ça, puis on n'aura pas le choix. De toute façon, avec un album comme ça, il faudra tendre l'oreille, il faudra écouter.
0: Ouais.
1: Voilà. Autant, c'est vrai que la guitare, il sonne, on a plein de guitares, on a plein de plans de guitare dessus.
0: Mm-hmm.
1: Mais du coup, là, il oblige à tendre l'oreille, à écouter le texte et à. Quand le moment, au moins, quand même, on se l'a fini, où connaît, où ça l'a dit, où ça l'a raconté, où on est d'accord avec, où on n'est pas d'accord avec, mais où l'a compris, où ça m'a raconté.
0: Ouais. Voilà. Déjà, les restes, là, il dit la stricte vérité aussi, hein. Depuis que, on va dire, de bons petits messages, bien, on va dire. Pas subliminal parce que là, il est direct.
1: Oui.
0: Donc, la papa passe par quatre chemins. Il dit tout de suite. En tout cas, c'est vrai que là, on veut dire, c'est de l'acoustique. Et si c'est autre choix, ben, en tout cas, le choix est bien trouvé parce que c'est vrai que là, on s'entend plus de ce qu'on dit que dessus. Parce que là, tout l'album, on entend un coup de guitare derrière. Mais on a plus vraiment à concentrer en haut, ben, ce qu'il dit.
1: Voilà. appelé la mélodie.
0: Mais comme si voix. En fait, on a décidé d'éliminer tout instrument, sauf N. On dit, ben, un voix, un guitare, et puis à nous là.
1: C'est ça. Après, on a plein, vous voyez, on a plein de pistes guitare dessus. Hein, c'est pas. Voilà, on a entendu sur les morceaux, on a plein d'arrangements, on a des arpèges, on a des mélodies.
0: Mais il nous reste toujours sur N.
1: Mais c'est l'instrument principal, c'est la guitare, et avec une voix. Vous voyez, il n'y a pas de cœur, il n'y a pas de PAQ, il n'y a pas de tout ça, elle est vraiment épurée.
0: Il n'y a rien KO en plus.
1: Voilà, il n'y a que moi dessus, et c'est pour ça, ben, m'a voulu aller à 100% dans mon projet, comme il dit, oh, auteur. Compositeur, interprète, et voilà, c'est moi qui fais le choix des photos, le choix du design.
0: Tout quoi.
1: Voilà.
0: En tout cas, la photo est très belle. Hein.
1: Merci. Psychopicture, ça.
0: C'est qui?
1: Psychopicture.
0: Ben, nous salut Ali. Donc, si tu veux que Lifé Azatin un album, pourquoi pas, faire la pub pour lui.
1: Ben oui. Donc. Ah, super, super. Déjà, d'ailleurs, le morceau Roots, ça, il était présenté au salon de l'identité réunionnaise, là, la semaine dernière.
0: Ah oui, oui. Voilà. C'était Alain Nordev.
1: C'est ça. Et Psychopicture avait présenté un film il n'y a pas 10 ans.
0: Oui.
1: Et voilà, et c'était le morceau rouge, ça avait été choisi pour le teaser de présentation pour l'événement. Où t'entends le titre Roots dedans.
0: D'accord.
1: Et ben, elle avait pris ce morceau-là justement pour mettre en générique de fin du film Tizan. Il était présenté à la Nordev, au salon d'identité
0: réunion. Et d'ailleurs, est-ce qu'il est possible de revoir un petit peu ce film-là?
1: Je sais pas. Pour l'instant, je sais pas. Ça a été présenté pour la première fois d'ailleurs dans cet événement-là. D'accord. Après, je me connais pas si ce sera en.
0: Ben, on aurait été bien poussé en ligne, parce que. Après, c'est un artiste 974 aussi.
1: Oui.
0: Donc,
1: Un film qui dure 30 ou 45 minutes, c'est un court-métrage, quoi.
0: Bien.
1: Et très bien réalisé. Moi, j'ai eu l'occasion de voir d'ailleurs.
0: Ouais.
1: Super film. En tout cas, sur le Tizan, l'histoire de Tizan.
0: Ouais. Tout le monde connaît. Voilà. Tizan. On a même raconté même.
1: Voilà, on a plein de
0: choses. Et moi, on raconte tout le monde aussi.
1: Moi, on dit connaît en tout cas. Et ben, du coup, ben voilà, ben, je suis fier de ça. Et ben, d'ailleurs, Banal a fait l'album, elle a fait la pochette.
0: Ben ouais, non.
1: Et là, Zaza prend ce titre-là pour mettre sur le film. Ben, il est très content de ça.
0: Ah, bah oui, c'est bien. Et donc là, c'était une petite balade. Est-ce que ça, c'est une petite balade ou. Enfin, pas. Plus message, ne veux pas les restes, c'est ça, hein?
1: Ouais.
0: Parce que là, dis-moi. Donc, c'était le deuxième extrait. Et là, nous écoutons un morceau, il s'appelle No More.
1: No More.
0: En anglais.
1: C'est ça.
0: Le vrai?
1: Le vrai.
0: Ok. Alors, après les créoles, après le français, voici l'English de M. Calciro. Allez, nous écoutons.

0: Mais qui n'est pas fait comme moi.
1: On a soleil, donc la pluie va tomber si me fait ça là.
0: Allez, ça c'était No More, cinquième extrait de l'album sans manquer, Kenshiro dans le studio. Depuis 50 minutes à peu près, passe vite le temps, hein, écoute l'album là. En plus, No More en anglais.
2: Ouais.
0: Un choix particulier?
2: Ben, un choix d'ouverture sur le monde, on va dire.
0: Tu t'ouvres sur le monde?
2: C'est ça.
0: Open the door.
2: Peut-être qu'un il connaît pas la langue créole, il connaît pas la Réunion, mais peut-être qu'un, si c'est un anglais du monde, peut-être il va découvrir ce morceau-là, peut-être il va m'amener découvrir l'album, peut-être il va m'amener découvrir la Réunion.
0: Non, mais cause bien anglais, c'est ça le problème. Donc,
2: non, cause pas bien
0: problème,
2: anglais,
0: comment
2: dire,
0: on met du problème? Non, mais...
2: Pour le temps, si c'est un seul morceau, c'est parce que justement, il parle pas bien forcément anglais, mais pour le temps d'écrire un titre...
0: En anglais, celui-là
2: en anglais,
0: écrit en français, pour la traduction.
2: En français, il m'a voulu traduire, mais la traduction, il donne pas forcément ce qu'on veut. Donc, il faut trouver... Il faut trouver des façons de dire ce qu'on pense, de faire sonner quand même, il faut qu'il rime un peu quand même, il faut qu'il sonne quand même. Donc on essaie déjà, mais au moins les idées de base, les poser en français ou connaître qu'on se raconte.
0: Ouais.
2: Après, on essaie de trouver une façon d'écrire ça en anglais pour que les plus proches possible de ce que tu veux dire en français. Quoi.
0: Ouais, ben là aussi, c'est explique à l'usteur, normalement, alors.
2: Ben, nos membres dans le morceau, mais il parle tout simplement de l'humanité, quoi. Que nous perdons un peu l'homme, la perte de son humanité. Que veut dire, oh, voilà, par exemple, les faits, les exemples des gens qui traversent, qui quittent un pays, qui arrivent d'un autre pays, les immigrés, les sans-papiers.
0: Ah oui.
2: Voilà, qu'on a.
0: D'accord.
2: Toujours, c'est les faits divers, sur ce comportement humain-là, que nous reproduisons un peu les mêmes erreurs, que, voilà, nous disons, les pays de la liberté, mais bon, plus le pays de l'expulsion qu'autre chose, voilà. Donc, c'est fait comme ça.
0: Il parle un petit peu plus profond et puis international.
2: C'est ça.
0: Hein, c'est ça. Allez, il est bien trouvé, pareil. Hein, tu coup de guitare tranquille et puis, bah, comme on dit, hein, la voix, il pose bien dessus. Il voit que les 20 ans là, c'est 20 affaires aussi. Hein.
2: Ouais.
0: Non, mais vrai. Parce que là, quand
2: même. Il chante beaucoup plus qu'auparavant, en tout cas.
0: Ouais, mais oh, franchement, au fait, mon Dieu, personne ne connaît, il écoute ça. C'est ça. C'est ça.
2: Quand tu reçois ça.
0: Bah voilà. Ah, vous dites ça, un beau anglais, t'es écouté, mon son là est bon ça. Alors, ça sur internet, quand il tape Quand tu reçois 974, ah ouais.
2: Bah, vous dites ça, mais justement, pendant ces 20 années-là, m'a fait, comme il dit, m'a fait rap, dancehall, reggae. Voilà. Il reste très urbain. Hein.
0: Oui.
2: On appelle les 3 A, comme il dirait à l'ancienne, hein, rap, raga, reggae.
0: Donc, c'était pas les 3 V.
2: Voilà. 3 V, c'est quoi?
0: Je crois pas. Et pour retirer. Non, ne dira pas.
2: Voilà. Donc, je reste très urbain, quoi qu'il en soit. Donc, là-dedans, pour moi, ben, toutes ces années-là, en tout cas, m'a donné à fond dans chaque étape. Moi. Moi, m'a fait ça à 100%. Comme t'es rap, m'a essayé de rapper le mieux que m'y peut. Dancehall, pareil, m'a fait ça à fond. M'a pratiqué les affaires comme il faut. Et des reggae, pareil. Et tout ce que t'es pas fait. Et habituellement, ouais, souvent, on a des artistes, ben, tu fais un album normal, très orchestré. Et après, ils présentent une situation acoustique, de temps en temps, des affaires. Et moi, m'a voulu arriver avec un album mais déjà acoustique comme ça. Parce que pour moi, ça, c'est la base. Réellement, quand on compose, on nous compose comme ça.
0: D'accord.
2: On compose guitare à voix, les traits roots, les traits à l'ancienne. Et après, on fait les arrangements, on met batterie, on met la basse, on met tout dessus. Et on a voulu rester comme ça, très pur, très acoustique comme ça, à ce niveau-là.
0: D'accord. Et en fait, là, si vous voulez bien, c'était, on va dire, le cran au-dessus pour vous. Est-ce qu'on peut dire ça comme ça?
2: Oui, oui. Ouais. Moi, c'était franchement,
0: il y a un défi.
2: Il y a encore, ben voilà, il y a encore 4 ans, 5 ans, là, on n'aurait jamais pensé faire un album comme ça.
0: Ben ouais, parce que moi, quand on l'a dit où vient Warren, on dit, bon, ben. Va découvrir l'album en même temps, mais bien sûr appris. Hein, parce que. Bah ouais, on dit bon, Kenshiro, ça sort encore. Comment? Ferme ceci, ferme ça.
2: Ferme la porte.
0: Tu vous en vas dire,
2: ferme ceci. Ça, problème vaginal. Non, bah, trop de monde là, raconte, moi, c'est un problème vaginal.
0: Non, et moi, le chien de Mounika,
2: après, il dit c'est moi, il dit c'est moi.
0: Ah, Kenshiro, le gars n'a pas fini l'interview au coup comme ça. Non, c'est vrai que là, elle a passé un cran au-dessus. En tout cas, donc, elle est bien trouvée, pareil, avec James toujours à la guitare, toujours, hein, n'a rien caillé.
2: C'est ça. Après, comme je disais, avec 2-3 invités dessus, mais tous les morceaux, c'est James, arrangement.
0: D'accord.
2: Et on voit, de toute façon, il y a l'album, les logos, on a pas 10 000 logos, on a 3 logos.
0: C'est vrai.
2: On a mon logo à moi, on a Villas and Studio, il y en a Psycho.
0: D'accord, c'est légal à faire. Le logo, oui, bien trouvé aussi. Hein.
2: Voilà, mais c'est pas la même à faire, c'est Psycho l'a fait.
0: Ouais, le petit chapeau, c'est le même. Sauf que les pas en couleur.
2: Les pas en couleur, là, c'est montage.
0: Allez, depuis 55 minutes à peu près, Kenshiro dans le studio, il présente à nous son premier album, il s'appelle Sans manquer. Donc on a pu écouter Sans manquer, c'était le premier. On a écouté le deuxième, il s'appelle Les restes. Le troisième, c'est Typhon Blanc.
2: Oui.
0: Le quatrième, Roots. Et là, on a écouté No More chanté carrément en anglais. Donc on a eu du créole, du français et de l'anglais. Et bientôt de l'espagnol.
2: Le morceau n'est pas le titre en espagnol, mais le morceau n'est pas en espagnol. C'est juste le titre en espagnol. Il s'appelle Mañana.
0: Mañana.
2: C'est ça.
0: D'ailleurs, Mañana... Grattez un petit peu en live.
2: Bien sûr.
0: Allez.
2: Comme ça.
0: Allez, le temps qu'il prépare Ali. Donc, nous salue juste notre ami Yann le chanteur qui regarde à haut, que c'est un chanteur aussi. Et puis Ludo Flo qui met à haut des émoticônes. Hein, donc, voyez tranquillement. Donc, mais baisse un petit peu la musique. Vous pouvez tasser un petit coup pour voir quoi il donne.

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0: Mais c'est ça.
1: Ah, ben non, ben oui, alors. Allez, dis pas à tout. L'album, il appelle son manqué. Okay, dis pas à tout, dis pas à tout, dis pas à tout. En tout cas, donc, franchement, merci pour le live. Hein. Ah, voilà, ma point de mot. Ma point de mot pour te dire que ça. Ah ouais, là.
0: Big up, big up, big up, big up, big up.
1: Tant qu'il dit pas pull up, pull up, pull up.
0: Non, pull up pas. Mais pull up, pile.
1: En tout cas, bravo, bravo. En tout cas, voilà, franchement, une petite live comme ça dans longtemps. Pourquoi avoir un live comme ça avec. Comment avec la guitare comme ça. Ben, merci beaucoup. Hein. Franchement, là, ça l'a aussi. Les chanter en français aussi. Pareil, Manana.
0: Manana. Refrain en français, les couplets sont en créole.
1: D'accord, mélange.
0: Voilà.
1: Tu mélanges, que ça y parle un petit peu là-dedans, là, de l'essence.
0: Bah, il parle tout simplement de donner l'importance aux valeurs essentielles que les, la famille, que les proches, que les amis, quoi.
1: Ça, c'est un truc personnel, ça, par contre. Non?
0: Bah, c'est mon truc personnel, c'est, il touche à tout le monde, il veut dire, oui, souvent, il va y avoir de ça, et quand on est dans le job, on a au compte que ben, c'est ça les, sur lequel on gagne plus haut, quoi.
1: D'accord.
0: Donc, c'est souvent qu'on a des problèmes, qu'on rend compte que ben, les personnes importantes, elles sont là pour aider, quoi. Donc, il ne faut pas oublier ça. Ouais, ouais. Mais il ne faut pas être malheureux, mais il faut aussi avoir le leçon aussi, quoi, simplement.
1: D'accord. Histoire personnelle ou pas?
0: Ben oui, personnelle, oui. Et t'as tout le monde aussi, mais ce n'est pas mon histoire particulièrement. Mais moi aussi, mais ouais. Conscient que peut-être il n'est pas assez présent auprès des personnes comme il voudrait. Parce que ben, tout le monde a sa vie, tout le monde a
1: ouais,
0: son
1: c'est vrai que temps. Après, la façon que vous dites là, c'est vrai que nous l'est à 100 km/h tous
0: ça.
1: Les jours.
0: Alors que soit 10 ans, je dis, nous on a les réseaux, nous on a tous, nous sommes censés être
1: ouais,
0: plus
1: mais
0: proches.
1: Mais les réseaux,
0: nous,
1: les froids, je regarde bien voilà, aussi. Il y a un camarade, mes camarades, des DIS sur le portable, voilà. Là, elle est par côté où.
0: Alors qu'avant, on avait pas les réseaux sociaux, nous, tu vois, nous beaucoup plus, nous passons beaucoup plus de temps ensemble.
1: Mais t'es en fond.
0: Des fois, tu te rappelles, nous s'appeler ben, demain, après-demain, et finir passer un mois. Quoi.
1: Ouais, des fois, et puis on trouve Billy aussi.
0: Voilà.
1: Et malheureux.
0: Et ben voilà, ben, tout simplement, ça c'est. Il pense que c'est pas mon histoire personnelle, mais il pense ça comme ça, il pense que beaucoup de gens ils vivent ça comme ça aussi.
1: Ouais. Et en fait, là, c'est plus, nous va dire, toujours, hein, toujours dans le cadre du partage, l'album entre où et le public, ce qu'on te fait, et puis toujours message, pas subliminal, hein, message toujours. Tiré de la vie en général.
0: De la
1: l'album,
0: vie en général,
1: c'est ça à peu près.
0: Ben, comme il dit, l'album a écrit sur une période quand même, comme il dit, de 2017 à 2019.
1: Ouais.
0: Ben voilà, m'a plus à moi de ce qui se passe dans ma vie aussi, de ce qui se passe autour de moi. Et ben, ça a fait quelque chose de plus en harmonie avec ce que moi m'y pense et ce que plein de gens peut-être y vivent aussi. Quoi.
1: D'accord. En tout cas, celle-là est pas mal aussi. Hein. Ah ouais, là, le live, là, est encore dans mon tête, là.

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1: Bonjour à tous, les programmes télé, la télévision pour ce soir mardi. On débute avec la chaîne TF1 qui nous propose ce soir le jeu Koh-Lanta All-Stars, diffusé donc dès 21h10. À la même heure sur France 2, le magazine Rendez-vous en Terre Inconnue avec Tony Parker. Sur France 3, la série La Stagiaire, diffusée dès 21h10. Sur la chaîne France 4, ce soir le film Le Ciel Attendra, diffusé dès 21h. Sur la chaîne M6, place à la série 911. Sur la chaîne W9 ce soir, 21h25, rendez-vous avec le film Divorce Club. Et enfin, pour terminer, rendez-vous notamment ce soir sur la chaîne TF1 Série Film avec la série Camping Paradis, diffusée dès 21h10. Avec tout ça, bonne soirée télé.
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1: Bonjour, Football Ligue des Nations, deuxième journée. L'équipe de France a enchaîné lundi soir un deuxième succès en deux matchs sous les ordres de Zinedine Zidane. Mikael Olise a marqué l'unique but de la soirée à Bruxelles à la 88e minute. Prochain rendez-vous avec la réception de l'Italie vendredi soir au même moment. La Belgique accueillera la Turquie. La nuit du rugby vient récompenser à l'automne les meilleurs acteurs de la saison précédente. La 22e édition se tenait lundi à Olympia avec Nicolas Karabatic en maître de cérémonie. Le prix le plus prestigieux de la soirée, celui de meilleur joueur du top 14, a été décerné à Jack Willis. Comme l'an passé, le troisième ligne anglais du Stade Toulousain est le deuxième joueur à réussir le doublé dans cette catégorie avec son coéquipier Antoine Dupont. 2023 et 2024, il a été nommé aux côtés de Mathieu Jalibert et Harry Plummer. Surprise en revanche pour le prix du meilleur staff de top 14, car si ces trois dernières saisons, ce sont les Toulousains champions de France qui ont été récompensés. Cette fois, c'est le vice-champion de France Montpellier via son manager Johan Codulot qui a soulevé le trophée. La gagnante du marathon de Berlin dimanche, l'éthiopienne Tigste Assefa, a terminé la course avec une rupture totale d'un tendon d'Achille. Son manager a indiqué qu'elle a été opérée hier et sera absente environ 7 mois. En balle, le PSG a annoncé hier la signature pour les trois prochaines saisons de Yuri Knorr. Le demi-centre international allemand de 26 ans évolue depuis un an à Aalborg et il avait d'ailleurs malmené le club parisien en marquant 7 buts lors de la première journée de Ligue des Champions il y a 3 semaines. Il découvrira donc le championnat de France dans un peu moins d'un an, le PSG ayant racheté sa dernière année de contrat au club danois. C'est la fin de ce flash, une très bonne journée à notre écoute.
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1: Bonjour Laurent Jacobelli, vice-président du groupe RN à l'Assemblée nationale, dénonce soit une manipulation, soit un faux grossier de Mediapart après les propos antisémites attribués à Jordan Bardella, publiés par le journal d'investigation en ligne. Il estime qu'il s'agit d'un détournement de campagne alors que Marine Le Pen est en tête dans les sondages. Si on est mis en cause de manière répétée, nous dévoilerons les documents. Notre possession prévient de son côté Anton Rouget, l'un des auteurs de l'enquête sur les propos de Jordan Bardella. En parallèle des manifestations de la fonction publique aujourd'hui, la journée est marquée par la poursuite des blocages de lycées. Depuis une semaine, des lycéens se mobilisent devant leurs établissements pour protester, notamment contre des classes et des emplois du temps surchargés ou encore l'absence de professeurs. La cour d'appel de Versailles doit de nouveau statuer aujourd'hui sur le chef d'accusation pour lequel est renvoyé le policier qui a tué Naël Merzouk en 2023 à Nanterre après l'annulation par la cour de cassation de la requalification des faits en violence. Le policier était initialement poursuivi pour meurtre. La décision, qui sera probablement mise en délibéré, est rendue à une date ultérieure, pourra faire l'objet de nouveaux recours. Quelques 2,3 millions de nouveaux cas de cancer dans le monde, soit environ 1 sur 8, sont causés par des infections souvent évitables, selon une nouvelle estimation de l'Agence contre le cancer de l'OMS. Les scientifiques ont ainsi estimé la part de nouveaux cas en 2024 attribuables à 12 agents infectieux, dont des virus, des bactéries et des parasites. L'infection par la bactérie Helicobacter pylori, responsable d'environ 760 000 cas de cancer, pèse le plus lourd. Elle est suivie de près par le papillomavirus humain. C'est la fin de ce flash. Une très bonne journée à notre écoute.
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1: Bonjour, le rétrosport de la semaine, football lassé Ajaccio, monument du football corse a déposé le bilan. Le club n'a pas survécu à une situation financière devenue intenable. Avec plus de 13 millions d'euros de dettes et l'absence de repreneur, la liquidation judiciaire a été actée, mettant fin à 27 ans de professionnalisme. Ce dépôt de bilan va entraîner la suppression de 180 emplois. Le centre de formation est également contraint de fermer ses portes. Tennis, le tirage au sort du tableau masculin de l'US Open a été effectué jeudi en fin de journée. Il a réservé de belles surprises puisque Carlos Alcaraz et Novak Djokovic sont dans la même partie de tableau, tout comme Daniil Medvedev qui affrontera Benjamin Bonzi. Comme ce dernier, les Bleus n'ont pas été très chanceux. Meilleur Français Hugo Humbert affrontera l'Australien Adam Walton, 82e, tandis que Giovanni Pecci-Pericard, 39e mondial, sera opposé à un autre cador, l'Italien Lorenzo Musetti, 10e. Présent également à New York, Gaël Monfils, 50e mondial, croisera le fer avec le Russe Roman Siafouline, 90e, alors que Quentin Ali, 70e, débutera contre David Goffin, 68e. Alexandre Muller aura également une partie difficile à jouer contre Stefanos Tsitsipas, tête de série numéro 26. Eurobasket, la 42e édition du championnat d'Europe va se dérouler du 27 août au 14 septembre dans pas moins de 4 pays et 4 villes différents. La Lettonie, Riga, Chypre, Limassol, la Finlande, Tampere et la Pologne, Katowice. C'est à Riga que se déroulera l'intégralité du tableau final à partir des 8e. On compte 4 groupes de 6 équipes pour le premier tour. Puis les 4 premiers de chaque poule verront les 8e de finale. Les vice-champions olympiques français qui sont dans le groupe D sont leurs stars Victor Wembanyama et Rudy Gobert sont favoris pour figurer sur le podium. Cyclisme, opéré de la cheville mardi à Lyon suite à sa blessure subie à la fin du Tour de France, Kevin Vauquelin pourra mettre un terme à sa saison. Sa présence aux championnats du monde sur route au Rwanda du 21 au 28 septembre paraît plus que compromise, comme pour les championnats d'Europe du 1er au 5 octobre qui seront disputés en Ardèche et dans la Drôme. Volée face à Porto Rico, les Françaises ont réussi leur entrée dans le mondial vendredi, une compétition qu'elles n'ont plus disputée depuis 51 ans. Elles se sont imposées face à leurs adversaires 25-22, 25-18, 21-25, 25-14 et prennent déjà une option pour la qualification. Prochain rendez-vous avec les Brésiliennes ce dimanche, toujours à Chiang Mai en Thaïlande. C'est la fin de cette rétrosport, une très bonne journée à notre écoute.

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